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1: Comme chaque mercredi matin, c'est le retour de la question aux enfants. On se déplace dans les périscolaires en Alsace pour poser des questions aux petits. On a demandé aujourd'hui aux enfants du périscolaire de l'escale de la Robertsau à Strasbourg. Où est-ce que tu aimerais partir en vacances cet été? Si ça ne tenait qu'à toi, où est-ce qu'on irait? Voici leur réponse.
2: En Camargue, il y a des belles traditions. Et c'est qu'il y a de la fraîcheur.
3: Moi, je veux bien partir à New York.
4: Une île en Espagne. On y va toujours là où il y a de la plage.
5: Au Japon, car c'est un pays de futur. Il y a des restaurants où des robots te servent.
6: Au Canada, parce qu'il fait chaud.
7: Soit en Turquie, soit en Algérie.
8: Parce que l'Algérie, c'est mon origine. Et la Turquie, parce que j'ai envie d'essayer. Parce qu'apparemment, les glaciers, là-bas, quand on demande des glaces, ils nous la donnent pas directement.
1: Oui, c'est les vidéos. Oui, c'est ça.
9: Ah oui.
1: C'est les vidéos sur Facebook. En gros, ils ont la glace au bout d'une longue truc. Et quand ils te la mettent dans la main, oup, il la refait partir en arrière comme ça et il s'amuse de toi. C'est rigolo.
10: Ah oui, d'accord.
1: Mais c'est marrant que ça tourne beaucoup autour de la bouffe. Hein.
9: Ah bah ça, les gamins, ils ont compris. Hein. Ah. Bonbons, glace, machin.
1: Les robots qui te servent au restaurant. Et puis celle qui a dit la Camargue, comme c'est une belle terre de tradition.
10: Le petit qui parle de la Camargue, alors exceptionnel.
9: Mais c'est vrai, mais il a raison. Il a raison.
1: Et puis New York aussi. C'est un bon choix.
9: Oui, mais j'ai envie de vous dire, c'est vrai qu'on dit toujours l'étranger, mais en France, il y a quand même tellement de beaux trucs à voir. Et la Camargue, ça fait partie de ces endroits qui sont magnifiques.
10: Mais t'as tout à fait raison. Tu sais que depuis 2 ans, je redécouvre la France, ou je la découvre tout court, parce que voilà, j'essaye de privilégier les vacances en France.
9: Oui, c'est la France, madame.
10: Voilà. Et que je découvre des coins sombres.
1: L'autre fois, j'ai découvert à côté de Hanlo un truc qu'ils appellent le petit Colorado. C'est un petit ruisseau, on dirait le Colorado.
9: Mais c'est beau.
1: Oui.
9: Mais oui.
1: Bon, après, tu fais vite, fais le tour.
9: Oui, là. Bon. Oui.
1: Ça, mais écoutez, c'est pas mal, ça paraît de se dépayser en restant en 67, et ça, c'est beau.
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0: Hello! Avec le duo Mercure-Neptune, on brouille les pistes. Bélier, cherchez la nuance. Choisissez bien vos mots pour ne pas froisser l'autre. Taureau, votre esprit capte mille choses à la fois. Mais avant de réagir, vérifiez les faits. Rien que les faits. Gémeaux, prudence autour des questions matérielles. Tout ce qui brille n'est pas d'or. Cancer, vous pourriez être trop idéaliste côté pro, essayez de garder la tête froide. Lion, évitez les décisions hâtives, privilégiez la sérénité et les instants suspendus. Vierge, attention aux illusions dans votre cercle social, on vous compte des sornettes. Balance, ne vous engagez pas trop vite, posez des questions pour que tout soit bien clair. Scorpion, quelqu'un vous attire, mais vous n'êtes pas encore sur la même longueur d'onde. Sagittaire, des zones floues peuvent apparaître côté pro ou finance, soyez pragmatique. Capricorne, un malentendu est vite arrivé si chacun reste dans son imaginaire. Alors exprimez-vous. Verseau, ouvrez les yeux car une distraction ou un oubli pourrait créer un imbroglio. Poisson, votre magie opère pleinement quand elle s'incarne dans le réel. Restez avec nous. Belle journée.
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0: Les amis, c'est l'heure de jouer ce matin au KO Blind Test. Le principe est simple, c'est un blind test avec des versions modifiées, alternatives des musiques avec lesquelles on joue ce matin. Par exemple, on joue avec un premier single aujourd'hui en mode accéléré. Écoutez bien, on est parti, concentrez-vous.
1: Ah oui.
2: On le connaît, Seb. Jules.
0: Vous l'avez, oui, vous l'avez, je vois.
2: Mais on sait parfaitement de qui il s'agit.
1: Kylie Minogue.
0: Anita.
1: Quoi ?
0: Anita Ward. Ah, c'était pas Kylie Minogue du tout. Hein.
2: Voilà, alors c'était tout à fait eux, mais j'aurais pas pu les resituer.
0: Elle.
2: Elle.
1: Anita Ward ?
0: Anita Ward.
1: Je découvre le nom, quoi.
2: Et pourtant, t'as dansé dessus. Hein.
0: Voici un titre en version autre style musical. Je vous le présente, ce titre en version médiévale. C'est parti.
2: Alors qui c'est Jules?
0: C'est pratique de jouer avec. Alors c'est bon, c'est un blind test, ils sont les musiques qu'ils connaissent pas. Ouais, c'est ça, c'est Ozone.
1: Ozone.
2: Voilà, oui.
0: Je suis très déçu de votre part de pas reconnaître le nom de Ozone.
2: Oui, mais on connaît toutes les musiques quand même.
1: Mais si, on l'avait, j'allais le dire.
0: Allez, c'est parti avec un autre single. Cette fois-ci, sur mode retournée, va falloir ouvrir les chakras puisque c'est un générique d'émission télé. On est parti.
1: Waouh!
0: C'est un cauchemar. Hein.
2: C'est une émission de télé?
0: C'est un mauvais rêve. C'est un jeu.
1: C'est les 12 coups de midi.
0: Ouais, bonne réponse, bonne réponse.
2: Ouais, mais c'est ça qu'il a dit au pif, c'est
1: non.
0: Écoute, écoute un peu.
2: Bon, en vrai, j'ai jamais regardé l'émission.
1: Ah, bah voilà, du coup. Ça aide pas, du coup.
2: Ça aide pas, je sais.
0: C'est la version cauchemardesque avec Jean-Luc Reichmann des mauvais rêves. Allez, c'est parti, nouveau single. En moins d'une seconde cette fois-ci. On y va.
2: C'est Shakira.
3: Oui.
0: Vous êtes sûr?
3: Oui,
2: c'est Shakira,
0: oui,
2: bien sûr.
0: Ah oui, bien sûr. Ah, bien sûr. Évidemment. Shakira.
2: Zootopie 2.
0: Waka Waka.
3: Zootopie 2, non, c'est la coupe du monde.
2: Pardon.
1: Ah non. C'était bien parti avec Shakira, tu devais. Évidemment, Shakira, Zootopie, bien sûr.
0: Un des premiers titres que vous aviez entièrement, il faut que ce soit. Bon, bref.
2: Oui, bon.
0: On termine avec. Il va falloir deviner un titre à partir d'une cover. Dégueulasse. Oh, on est parti.
1: Oui.
2: Oui.
1: C'est Zombie, les Cranberries.
0: Exactement.
1: Ouais.
2: Voilà. Allez, bravo.
1: Oh non.
0: Profitez du refrain, quand même.
2: Horrible, mets-nous le vrai, s'il te plaît.
0: Ouais, c'est mieux. Hein.
2: Voilà, merci.
0: Merci à David, le fils de Momon, pour la cover.
1: Merci.
0: Fait plaisir.
2: Merci.
0: Ouh. Grand artiste.
2: Léon, c'était un peu laborieux ce matin.
0: Ouais, dis donc. Si jamais on fait une soirée entreprise, je vous prends pas dans la team Light Test.
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1: Il y a un album cultissime qui fête aujourd'hui un anniversaire. Il fête aujourd'hui ses 49 ans. C'est l'album God Save the Queen des Sex Pistols. Ouais. 49 ans. Du coup, ce matin, je vous propose un quiz intox.
2: Sex Pistols.
1: Non, spécial Londres, mesdames et messieurs.
3: Ah, d'accord. Ouais,
1: puisqu'ils ont vécu à Londres, c'est un groupe de Londres. Je vais vous présenter des titres de la presse avec des choses qui concernent Londres à l'intérieur. À vous de nous dire si ces infos sont vraies ou inventées. Première proposition, Londres est la ville où les gens se coincent le plus dans des objets du quotidien.
3: Se coincent.
1: Ouais.
3: C'est marrant, mais c'est tellement drôle que je vais dire oui.
2: Oui. Et si je peux pas...
3: Voilà,
2: Ouais. Dire quoi, c'est exactement.
1: Entre 2010 et 2013, une statistique folle. Londres était l'une des villes avec le plus d'interventions de pompiers. 1300 en 3 ans pour des accidents domestiques improbables avec des gens qui se coinçaient. Par exemple, ils trouvent des menottes. Ah, je mets les menottes. Ah bah, je suis bloqué. J'ai un l'air un petit peu con.
3: Ah bah bon, ça c'est autre chose.
1: Oui. Ah, ça dépend. Ça dépend si tu trouves des menottes ou si t'as plus les clés. Oh non.
2: Oh non, pas... je suis coincé. Aussi... Ah là là.
1: Il y a eu aussi des gens.
2: Qui c'est qui va bien me sauver?
1: Les pompiers, oh là là. Attendez, c'est pas fini parce qu'il y a des gens aussi qui se sont retrouvés coincés dans des toilettes.
2: Ah oui.
1: Et plus improbable, c'est un pompier londonien qui raconte ça. Ils ont fait une intervention un jour pour un homme qui s'était coincé le pipou dans un grille-pain. Alors là,
2: oula.
1: Bah, même truc. Ah, je suis coincé.
3: Il a glissé, c'est comme l'obus.
2: Oui, il a glissé,
3: Mais comment c'est possible? Ouais.
2: Il avait froid. Chercher une solution pour se réchauffer un petit peu.
1: Deuxième info. Il vole un bus à double étage et se bloque dans un tunnel 300 mètres plus loin.
2: Ah oh oui, ça peut être
3: oui,
2: vrai.
3: Oh oui. Oui.
1: Non, mais c'est pas. Je pense que ça va pas tarder.
2: Ça va venir.
3: Oui.
1: Londres, un chauffeur de taxi ramène lui-même un sac de luxe. Elle lui paye un voyage tout frais payé.
2: Pourquoi pas.
1: Ouais, très sympa cette dame. Hein. Un chauffeur de taxi a retrouvé et restitué à une cliente de Dubaï, une Dubaïote, un sac Hermès oublié dans son véhicule estimé à 115 000 euros. Touchée par son honnêteté, la jeune femme lui a offert un pourboire assez généreux et aussi un voyage à Dubaï tout frais payé. Bah, c'est un petit peu la moindre des choses parce qu'en même temps, je pense...
3: Ça lui coûte toujours moins cher que de se racheter un sac.
2: Ouais, c'est clair. Ah si, c'est du vrai Hermès,
3: Je pense qu'elle, ça devait être.
1: Oui, si c'était du Temu ou du AliExpress, elle lui aurait envoyé un voyage à Beaubeuge, à la limite, mais pas à Dubaï. Nouvelle info. Un musée londonien adopte comme logo un pigeon en train de déféquer.
2: Non.
3: Ça donne pas envie, non, quand même pas.
1: Bah, c'était vrai. Ouais.
3: C'est quoi le message?
1: Le London Museum a adapté comme logo un pigeon en porcelaine faisant une crotte dorée. Oh. Présenté comme une métaphore des contrastes de Londres.
3: Eh ben c'est ça, t'aurais dû nous dire que c'était doré.
1: Vous auriez eu la réponse. Ben ouais, c'est en mode Londres, c'est une ville de modernité et en même temps une ville de pigeons. Donc,
2: D'accord.
1: Bientôt la même chose avec la France, avec une tour Eiffel et
2: un rat en or
1: et avec un béret. Pour le lourd, magnifique.
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37, salut l'Alsace, bienvenue, vous êtes sur Top Music ce matin, si on est tous debout, qui va démarrer chez vous dans une seconde les amis, avec l'actuelle météo dans les prochaines minutes. Ce sera juste après un énorme classique de la playlist de Top Music ce matin. On démarre très très fort, hein. Oh là là, voici Gala, Free From Desire pour votre jeudi matin. Bienvenue, c'est le 28 mai aujourd'hui.

0: Fruit from Desire, c'était Gala sur Top Music, bonjour.
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0: Allez, bienvenue à tous. Installez-vous, c'est parti pour une nouvelle journée tous ensemble en Alsace sur Top Music. On est tous debout avec dans un instant Taylor Swift. On va arriver chez vous juste après.
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0: Premier sur l'info. Les amis, on va arriver avec la météo dans un instant, juste après l'actu à côté de chez vous. C'est maintenant et c'est avec Seb.
2: Un dôme de chaleur toujours fermement installé sur la France. Hier, 200 records de chaleur ont été battus partout en France avec 17 départements qui restent en vigilance orange canicule. La SNCF a préféré annuler une partie de son trafic pour éviter d'avoir des trains en panne au milieu des voies. Un incendie cette nuit à la Méno à Strasbourg. Tout est parti d'un barbecue qui a pris feu sur une terrasse avant de se propager sur la façade en bois de l'immeuble. Plusieurs personnes ont été incommodées et 4 ont dû être amenées à l'hôpital. Pas moins de 45 pompiers se sont mobilisés. Le siège social de Schmidt Group a changé de lieu. Il est désormais accolé aux usines à Célestat. 300 des 1900 collaborateurs de Schmidt travaillent donc dans ce qu'on appelle la ruche. Plus globalement, ce sont 30 millions d'euros qui ont été investis pour repenser les espaces de travail et de repos des salariés. Écoutez Anne Leitgen, c'est la présidente de Schmidt Group.
3: Alors le principal avantage de la ruche, c'est la favorisation de la coopération. En fait, c'est un espace qui est très transparent, très ouvert, et les gens se voient, échangent beaucoup, on favorise toutes les rencontres impromptues, tout l'informel, et ça permet de traiter des problèmes dès qu'il y en a, pas attendre que les situations s'enlisent. Ça permet aux gens de se connaître, et déjà ça facilite beaucoup les relations, hein. Donc les gens mettent des visages, c'est pas des gens qui sont sur un autre site ailleurs. Donc le premier effet, c'est coopération, plus d'innovation, et puis un lieu dans lequel on se sent bien, quoi. Donc qualité de vie au travail.
2: Et pour voir à quoi ressemble cette ruche du groupe Schmitt, vous retrouvez une vidéo sur nos réseaux sociaux. Le festival Décibule aura lieu du 10 au 12 juillet à Neuve-Église. Les billets partent déjà à toute vitesse. Les passes 3 jours sont tous épuisés et les billets à la journée ont déjà été écoulés à 70%. Le radar fixe situé entre Bouxwiller et Ingwiller a été remplacé hier. Il avait été victime de dégradation volontaire. Le sport et le basket, donc quart de finale, retour de play-off pour la SIG Strasbourg qui accueille au Rhénus le redoutable Paris Basket. C'est à 21h. Et Strasbourg est dans l'obligation de gagner, sinon ce sera les vacances. En foot, ce sont les Anglais de Crystal Palace qui ont remporté la Conference League hier soir 1-0 grâce à un but du Français Jean-Philippe Mateta. Et puis, l'Association pour l'avenir de la langue française s'en prend à une école strasbourgeoise, l'EM Strasbourg, accusée d'utiliser beaucoup trop d'anglicisme.
0: Ah bon ?
2: Oui. Mail, marketing, soft skills, coaching, big data, wanted, be distinctive, etc., etc. Bon, c'est ça qu'on connaît un petit peu les écoles de management.
0: Oui.
2: De management. Oui. Et c'est vrai qu'il y a un environnement lexical quand même très anglicisé, on va pas se mentir. Donc moi, ce que je vous propose, c'est qu'on brainstorm assez chill sur tout ça.
0: Ouais.
2: Et
0: ouais.
2: On en reparle à zap.
0: Ok. Je vois ton mindset. T'es plutôt cool guy dans le genre, mon pote.
4: Heureusement que je suis pas choc-bar.
0: Tout de suite, my friend.
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0: Ouais, c'est un ciel plutôt sunny ce matin, mais c'est plutôt hot pour les températures. Temps de canicule, s'il vous plaît. Ouais, bon, on reste avec une météo bien ensoleillée, bien dégagée, bien cool. Par contre, toujours ce dôme de chaleur, un minimum 19 degrés ce matin. 27 degrés sont attendus à Sarrebourg cet après-midi, 28 à Célestat, 29 à Strasbourg et Colmar, et jusqu'à 30 degrés du côté de Mulhouse. Alors, il fait encore chaud, ça baisse un tout petit peu par rapport à ces derniers jours, mais ça reste quand même très haut par rapport au normal de saison.
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0: L'équipe est là pour vous accompagner jusqu'à 10h ce jeudi matin. Je m'appelle Jules, il y a aussi Aurèle qui est présente.
1: Mais oui, bonjour, bonjour.
0: Il y a aussi Seb qui est ici.
2: Salut tout le monde.
0: Et ça va être une grosse journée pour Top Musique et pour le Top Cash, puisque les amis, tous les matins, le Top Cash est de plus en plus élevé. Et là, je crois qu'on est en train d'atteindre une somme qui a rarement été atteinte cette année.
1: Oui, 3 400 €. Donc, si vraiment vous ne savez pas quoi faire et si vraiment vous ne répondez pas, je m'en occupe.
0: Envoyez cash par SMS pour jouer, les amis. On vous appellera tout à l'heure en direct à 8h10. Il va y avoir un code qui va être donné au cours de l'émission. C'est pas maintenant qu'on va vous le donner, c'est pour ça qu'il faut nous écouter. On est des petits malins, vous savez. On travaille la durée d'écoute. Donc, ça peut tomber à n'importe quel moment. Je sais que c'est très tendu, je sais qu'il y en a qui sont tous les matins à l'écoute. Continuez, ne lâchez pas, un jour ça va payer, les amis. J'en vaux la chandelle. On va vous partager le sujet du jour de ce matin. On va commencer à faire le tour dans un instant de ce 28 mai. Et votre playlist Alsace est ici également avec Taylor Swift qui s'est inscrite pour le Top Cash. C'est Elisabeth Taylor maintenant, on est tous des mots, bienvenue.

0: 6h09, bienvenue sur Tapez Alexandre et tous de beau que vous écoutez ce matin. On attaque la journée tous ensemble dans les semis avec dans un instant le son d'Imagine Dragons. On va écouter Bad Liar dans votre playlist Alsace et c'est l'heure de faire un tour de ce 28 mai aujourd'hui avec des anniversaires à souhaiter, notamment ce matin. Déjà le vôtre, si vous êtes né un 28 mai, on pense à vous, bon anniversaire. Oui. Vous partagez un point commun avec Sylvie Tellier. Ah. C'est une Miss France.
1: Je crois qu'elle a à peu près mon âge.
0: 48 ans, elle est de 78. Voilà. Miss Vendée 1997, Miss Lyon, rien à voir, en 2001 et Miss France 2002. Elle sera aussi directrice du comité Miss France jusqu'en 2022. D'ailleurs, elle sera notamment à l'époque de sa participation en tant que directrice du comité responsable des quiz de culture générale. Vous savez qu'on pose aux Miss chaque année.
1: Oui.
0: Elle les écrit avec un auteur des 12 coups du midi.
2: Ah bon?
0: Ouais, qui s'appelle Thomas Séminal. Donc à tout moment, peut-être que la passation peut se faire. Peut-être qu'elle peut travailler avec Jean-Luc Reichmann maintenant.
2: Bah ouais,
0: pourquoi pas. Anniversaire aussi ce matin, ce 28 mai de Romain Duris.
1: Ah. Oh. Et puis là, ça fait longtemps qu'on l'a pas vu dans un film, lui, non?
2: Ouais.
0: C'est vrai. Ah, c'est vrai. Attention, il a joué dans pas mal de films récemment, mais c'est vrai des énormes bangers comme L'Auberge espagnole.
1: Oui, ça c'est.
2: Un peu moins.
0: Ouais. D'ailleurs, anecdote sur L'Auberge espagnole, entre autres de ses films. Hein, L'Auberge espagnole, une fois sorti, a eu tellement de succès sur son concept et tout. On rappelle, hein, c'est une auberge de jeunesse à Barcelone. Bah, du coup, justement, les Erasmus l'année suivante, carton plein pour Barcelone.
1: Bah oui, enfin, c'était de la coloc. Ouais, c'était un grand appart de coloc qui partageait sa rentrée, sa sortie, toutes les nationalités. Ouais, c'était drôle.
0: Très cosmopolite, un peu. Et du coup, juste après ça, Barcelone est passé en numéro 1 des destinations Erasmus, comme ça. C'est comme Top Gun, l'année des sorties Top Gun, où après tout le monde voulait s'engager dans l'armée de l'air. Ouais.
1: C'est comme Emily in Paris. Voilà, tout le monde veut venir à Paris après.
0: On termine avec un dernier anniversaire à souhaiter ce matin. Elle fête 58 ans. Plus grande star d'Australie, messieurs, dames. Kylie.
1: Ah, bah tu sais quoi, bah, je l'aime bien. Je sais, tu hausses les sourcils. Non, mais j'aime beaucoup la femme que c'est.
2: Ah, oh là, oui. Pardon.
1: Oui, non, mais peut-être pas pour les mêmes raisons. Je trouve que c'est quand même une sacrée battante quand tu connais un peu sa vie personnelle.
0: Elle a traversé une grosse maladie dans les années 2000, elle s'en est remise, elle a une carrière gigantesque aussi. 80 millions d'albums vendus.
1: Non, c'est
2: pas mal.
1: Tu t'amuses toujours bien sur ses musiques.
0: Et sachez-le, grande fan de Scrabble.
2: Ah,
0: elle joue énormément au Scrabble. Elle a même l'application de Scrabble sur son téléphone dès qu'elle a le temps.
1: Copine.
2: Mais il est temps de réhabiliter le Scrabble.
0: Ouais, mais vous savez, elle est très très fun, Kylie Minogue, toutes les après-midi aussi devant France 3. C'est un petit question pour un champion. Elle se régale. Restez avec tous les amis, on est tous de vous pour vous accompagner ce matin. Le meilleur de votre playlist Alsace est de retour avec, comme promis, Imagine Dragons, sans déconner. Bad Liar, bienvenue tout le monde.

0: pour vous accompagner jusqu'à 10h. Avec dans un instant le sujet du jour de ce matin. La question, elle est simple. On vous demande aujourd'hui, Aurel.
1: Oui, se surpasser pour vous, ça veut dire quoi? C'est ouais. Quoi? Donc on vous demande de compléter la phrase. Voilà. Pour vous, se surpasser, qu'est-ce que ça représente? Qu'est-ce que ça veut dire? C'est se surpasser en quoi? Comment? Tout ça. Enfin.
0: Pour moi, me surpasser en ce moment, c'est ne pas me plaindre de la chaleur. Voilà. Quand je passe une journée complète et que je dis pas, ouais, il fait chaud là, c'est horrible. Hein.
1: Bon, si c'est que ça, ça va. T'es tranquille. T'es tranquille.
0: Ouais, non, mais c'est difficile quand même. Hein. Là, troisième jour de canicule, quand même, j'ai l'impression que les corps s'habituent un petit peu. J'ai l'impression
1: Oui.
2: Je sais pas, je trouve que ça s'accumule au contraire, tu vois.
1: C'est vrai, parce qu'il y a la fatigue.
2: Oui, je trouve que la fatigue de la chaleur s'accumule, tu vois, contrairement au fait de s'habituer.
0: Ouais. Le sol aussi accumule la chaleur, c'est un truc de malade. Tu peux sortir la nuit, tu sens encore que le béton, il est hot encore un peu.
1: Enfin, le meilleur moment, c'est vraiment celui de 5-7, là. Vraiment, c'est top. Limite, quand je suis arrivée à vélo, j'avais légèrement frais.
0: Ah, ben là, on rappelle, c'est maintenant qu'il faut ouvrir les fenêtres. Si vous avez envie d'aérer les maisons et tout, là, c'est maintenant. Attention.
2: Bah, je vais y aller alors, du coup.
0: Dépassez pas cette heure. Regarde chez toi. Restez avec toi, écoutez Miles Smith, Drive Safe pour le retour de votre playlist Alsace et répondez à la question du sujet du jour de ce matin. Pour moi, se surpasser, c'est sur le Facebook de Top Music que ça se passe et on vous lit dans un instant.
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0: Bienvenue sur Top Music. 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
0: 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On passe la matinée ensemble avec dans un instant le sujet du jour et votre playlist Alsace avec Miles Smith. On écoute Drive Safe.

0: avec les sons d'Absilon qui va arriver dans un instant pour continuer votre playlist Alsace. On va écouter Believe, ce sera juste après le sujet du jour de ce matin. On va l'attaquer sur le Facebook de Top Music. On vous pose la question, on va réagir aussi dans l'équipe. La question de ce matin, on vous demande de compléter une phrase. Pour moi, se surpasser, ça veut dire ceci. Par exemple, pour moi, se surpasser, ça veut dire être plus proactif dans l'organisation, par exemple, de sorties, de trucs comme ça. Moi, j'attends toujours qu'on propose une sortie, tu vois. Ah, toujours que ce soit mes potes, mes collègues qui le fassent, tu vois. Et je suis jamais proactif dans l'organisation. J'attends toujours que ça vienne à moi. Et je suis un peu un flemmard sur ça. Donc, si je vous propose d'aller boire un verre, c'est que vraiment, je me suis dépassé, quoi.
1: C'est madame à la maison qui.
0: Ouais, vraiment. Et en plus, faut aussi que j'accepte, même si on me propose la sortie. Tu vois, hier, elle m'a dit ça. Ni d'aller à la piscine après le boulot parce qu'il fait chaud.
2: Ouais. Donc, ça veut dire que toi, aller boire un verre en terrasse, c'est se surpasser, quoi.
0: Oui.
2: Ah, ouais, d'accord. Ah,
0: non, on est là. Je le propose surtout, ah ouais. Que ce soit moi qui le propose. C'est déjà le bout du monde pour moi.
1: T'as une bonne marge de progression, là.
0: Aurèle, pour toi, se surpasser.
1: Alors, moi, c'est pas du tout un truc physique ou quoi. Me surpasser, c'est passer au-delà
2: sûr.
1: De.
0: Passer sûr.
2: C'est passer sûr.
1: Sûr. Non, c'est dépasser toutes mes angoisses.
2: Ah.
1: Toute mon anxiété. Parce que moi, je suis une grande angoissée dans la vie. Ça ne se voit pas.
0: Ah bon ?
1: Ouais. Non, attends, il y a une différence entre être stressée et être angoissée. C'est pas du tout la même chose. Donc, et je suis stressée parce que j'aime bien que les choses elles soient faites tout de suite quand on peut le faire. J'aime bien que tout soit calé, organisé, limite anticipé.
2: Alors, comme ça on avait remarqué.
1: Tout seul. Oui, mais je te signale que toi, en tant que journaliste, c'est ce qui te plaît.
2: Oui.
1: Voilà.
2: Oui,
1: donc, et comme c'est un peu la base de mon métier, j'ai envie de te dire. Voilà. Donc, moi, me surpasser, c'est passer au-delà de toutes mes angoisses, etc. De mère, de femme, d'amante, de maître, de tout ce que tu veux.
0: Quoi. Donc, c'est arriver à un petit peu lâcher prise, quoi. Être un petit peu chill. Si on fait pas les trucs directs, c'est genre. Mais c'est pas grave. Quoi.
1: Moi, j'ai beaucoup de mal à m'ennuyer et à ne rien faire.
0: Eh ben, t'inquiète. Ben, écoute, prends ma philosophie de vie.
1: Ouais, c'est vrai, finalement.
0: Et tu vas voir, ça va être vachement moins stress. Hein, tu vas voir. Seb, de ton côté, te surpasser, c'est.
2: Bah, je dirais que c'est. Faire ce que tu. C'est lutter contre ta flemme. Tu vois ?
1: Ah ouais, t'es flemmard ?
0: Ouais.
2: Non, mais je suis pas flemmard en général. Mais il y a des moments. Ça t'arrive régulièrement, tu vois.
1: Non.
2: C'est de te dire. Non, mais est-ce que vraiment j'irai courir vraiment ? Tu vois, est-ce que vraiment je vais aller à l'entraînement ?
1: Ouais.
2: J'ai un peu la flemme. Bah, si, c'est quoi ? Vas-y, j'y vais quand même. Tu vois. Ou tu vas toujours un peu plus loin, tu vois. Est-ce que j'ai de la paperasse à faire ? Est-ce que vraiment je vais la faire ? Bah oui.
1: Bah
2: tu
1: oui.
2: Vois, ça fait partie du surpassement, tu vois.
0: Ouais. Et ça fait tellement du bien quand t'as plusieurs trucs qui sont accumulés, qui sont un petit peu sur le feu, genre.
2: Ouais.
0: Je vous rappelle, la déclaration d'impôt.
1: Oui.
0: Faut la faire si c'est pas encore fait. Moi, je l'ai faite il y a quelques jours.
2: Je crois
0: et depuis que je l'ai faite, oh là là.
1: Moi, j'ai l'URSSAF avant le 1er juin. Faut que j'en renvoie un petit papier sur les droits d'auteur, pas vous ?
2: Non.
1: C'est quand le 1er juin ?
0: C'est bientôt.
2: Faut
0: y aller. Hein. Pour quelqu'un qui dit qu'il est hyper organisé et stressé, d'un coup, t'as l'air vachement plus chill.
1: Non, mais parce qu'en vrai, c'est pas l'urgence du moment, mais là, je vais.
2: Bah là, ça le devient quand même.
0: Hein. Bon, en tout cas, les amis, vous avez compris le concept. Hein. Pour vous surpasser, ça veut dire quoi ? On en parle jusqu'à 10h sur Tap Music et sur le Facebook. Voici Absilon avec Benny pour notre playlist Alsace. Merci d'être là.

0: Believe. Et ça va continuer avec Alex Warren, Fever Dream, 6h32, Théma, la bourre qu'on a. On va revenir dans un instant avec l'actu et la météo, bougez surtout pas, c'est top musique et c'en est tous debout qui continue.
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0: Reste avec nous dans un instant, le coup d'œil sur la météo partout en Alsace après l'actu avec Seb maintenant.
12: Partout en France, des dizaines de records de chaleur ont été battus hier. 17 départements restent en vigilance orange canicule ce jeudi. Une dame de 80 ans a disparu à Colmar alors qu'elle se trouvait à l'hôpital Pasteur. Sa présence était encore avérée dans le parc à 2h du matin la nuit dernière par les caméras de vidéosurveillance avant que l'on perde sa trace, et ce malgré des recherches intenses. Ce mercredi, l'octogénaire est habillé tout en blanc avec un grand sac marron. La région Grand Est fête ses 10 ans cette année. Une fusion Alsace-Champagne-Ardenne-Lorraine qui a toujours fait débat, qui continue. Une proposition de loi sur la sortie de l'Alsace du Grand Est a d'ailleurs été adoptée en avril dernier. Mais selon Franck Leroy, le président du Grand Est, la création de cette grande région était une bonne décision.
13: On a structuré des politiques beaucoup plus puissantes que ce que pouvaient faire les anciennes régions. Ce n'était pas une critique. Quand on a une petite région, on a des petits moyens. Quand on a une grosse région, on a plus de moyens et donc on est plus influent sur un certain nombre de sujets. Et la région Grand Est, pour le coup, est la troisième région française la plus attractive, la 11e ou 12e d'Europe sur 242. Il va de soi que si notre région était divisée en trois, nos régions seraient moins visibles, moins puissantes pour accompagner des projets structurants.
12: Néanmoins, le gouvernement vient de lancer une mission pour évaluer les conséquences d'une possible sortie de l'Alsace du Grand Est. Le Grand Tétras, plus que sur le déclin sur le massif vosgien, et c'est pour cela que 17 spécimens venus de Norvège vont être relâchés dans la réserve naturelle du Grand Ventron. 33 Grands Tétras ont été relâchés en 3 ans, mais l'animal semble avoir du mal à retrouver sa place. Le handball est une victoire très importante du SAHB dans l'optique du maintien. Un succès 37-31 à Cesson-Rennes. Il reste 2 journées pour rester en dehors de la zone rouge pour laisser les stadiens. Quant aux Pirates, elles ont fini en beauté avec une victoire 25-19 contre Toulon. Pour le dernier match à domicile de la saison, il en reste un dernier, mais le maintien est déjà acquis. Et puis en basket, quart de finale, retour des playoffs pour la SIG Strasbourg ce soir qui accueille le Paris Basket. C'est à 21h. Strasbourg est dans l'obligation de gagner.
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0: Et la météo en Alsace pour votre jeudi matin avec encore une fois le temps qui reste le même. Hein. Ensoleillé, aucun nuage à l'horizon et de la chaleur, minimum 19 degrés actuellement en Alsace. Il fera cet après-midi jusqu'à 27 degrés dans les environs de Sarrebourg, 28 à Agno et Célestat, 29 à Strasbourg et 30 degrés à Mulhouse.
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0: Salut tout le monde, bienvenue sur Top Music à 6h38. Vous êtes, on est tous debout ce matin. L'équipe est là pour vous accompagner jusqu'à 10h. Je m'appelle Jules, il y a aussi Aurel qui est ici ce matin.
3: Bonjour, bonjour.
0: On est également avec Seb.
12: Salut tout le monde.
0: Plein de choses de prévues les amis jusqu'à 10h avec notamment dans le prochain quart d'heure. On va faire un petit vrai faux actu avec un homme dans le Michigan. Il a filé les clés de son appartement à son propriétaire pour que son propriétaire aille faire des travaux. Mm-hmm. Le problème c'est que le propriétaire utilisait l'appart pour faire un peu n'importe quoi. Mais faudra deviner quoi dans un instant. Alors restez bien avec nous, il y aura aussi le retour vers le vieux tube dans un instant avec Aurel. Tu vas nous faire remonter le temps.
3: Ah oui, et parce qu'on va jouer et on va un petit peu chercher la date d'arrivée de ces dessins animés cultes en fait. Hein. Mmh. Quand ces dessins animés cultes dont on va parler sont sortis et ça va vous rappeler des jolies choses.
0: Alors autant les films, je pense que c'est facile parce que temporellement ça va. Les dessins animés, je pense que c'est un bourbier. Écoute, on va tester dans 3 minutes.
3: Oui.
0: Ce sera juste après dans la playlist Alsace. Alex Moran, voici Fever Dream maintenant sur ta PC. Bienvenue.

0: Il a pas payé son loyer. Est-ce qu'il laisse vraiment les clés
1: Ouais, mais c'était pas un impayé, c'était genre un loyer vieux qui était pas payé entièrement.
2: Bon, alors là, il essaye de nous avoir, c'est la une. Vas-y, je te suis.
1: Vous partez sur l'amour.
2: Donc ouais. En fait, c'est ça, il y a adultère.
1: Il y a pas adultère, mais...
2: Il se tape sa femme.
1: Non.
0: Dans sa propre femme, lui.
1: C'est dans le Michigan, en gros. C'est un homme qui donc a laissé les clés de son appartement. Oui. Il y avait des travaux à faire sur le toit. Il partait en vacances ou je sais pas quoi, en week-end. Il laisse les clés au propriétaire. Le propriétaire dit « Eh ben, tu m'autorises à rentrer dans la maison. Super, oui. Je vais pouvoir aller faire les travaux. » Sauf que il a des caméras de surveillance, le locataire. Et il regarde les caméras de surveillance quand le propriétaire vient.
2: Ouais.
1: Et il vient avec sa femme.
2: Ah, c'est la femme du propriétaire.
0: Bah oui,
1: voilà.
2: Ah, j'avais pas compris.
1: Les propriétaires sont venus en couple et ils ont profité. Je sais pas, ils ont un délire assez bizarre de vouloir le faire dans des lieux qui ne sont pas appropriés. Ils ont fait ça dans la maison de leur locataire.
2: Mais tu sais, ça peut être vachement plus pétillant que traditionnellement dans un lit. Hein.
1: Oui, mais d'accord, mais je suis pas consentant qu'ils le fassent dans mon appart, si tu veux.
0: En même temps, t'es locataire, t'es chez eux. Ils sont chez eux. Techniquement.
1: Oui, mais c'est mon canapé. Je veux dire, c'est moi qui l'ai acheté à Ikea. C'est moi qui ai pris le camion pour le transporter. Ils sont pas obligés de faire ça là-dessus.
2: Non, ils peuvent faire ça debout aussi. Hein.
1: Oui, là, limite. Je vais pas rentrer dans les détails, mais ils ont utilisé le mobilier. Et attendez, c'est pas fini. Parce qu'à la fin, ils sont aussi servis dans la cuisine.
2: Comment ça? Ils ont mangé? Ils ont fait un petit frichti?
1: Il y a un petit fringale à la fin, quoi.
2: En classique, manger et fumer.
1: Ah oui, c'est ça. Ils ont pris une paille. J'ai pris une clope aussi dans la table de nuit.
2: Voilà.
1: Moi, plus jamais je file les clés au propriétaire. Ah non, c'est terminé, hein. Ils peuvent faire n'importe quoi. Vous avez déjà eu des propriétaires très sympas ou au contraire qui sont vraiment des petits maroulins?
2: Je sais pas trop. En plus, là, depuis quelques temps, c'est moi la propriétaire. Alors j'avoue que je suis assez sympa avec moi-même.
1: Ouais, c'est vrai, ouais. Est-ce que tu t'es surprise en train de faire des coquineries sur le canapé et tout ça?
2: Oui.
1: J'ai surprise, la propriétaire en train de faire un canapé.
0: Franchement, je trouve ça honteux.
1: C'est vrai, un proprio sympa.
0: Oh, ça va, ça fait quelques mois que j'y suis. Franchement, j'ai de bonnes relations, ça va.
1: Ça se voit, c'est le locataire sympa.
0: Oui, moi je suis pas chiant déjà pour commencer.
2: Un peu idéal, tu sais, comme quand on dit, t'as la tête du gendre idéal.
0: Bah c'est ça.
2: Il faut qu'on fasse gaffe parce qu'on a dit ça de Patrick Bruel.
1: Allez, bam. Allez, ça part.
0: Alors,
1: je n'avais pas vu lire celle-là.
0: Non, moi non plus. Hein.
2: Moi non plus.
1: J'ai traversé la route, j'avais pas vu le bus, je me le suis pris dans la gueule. Allez.
0: En tout cas, je suis assez serein par rapport à tout ça personnellement.
1: Je te souhaite pas le même destin.
0: Non,
1: allez,
0: non.
1: Vas-y, colle sur ta musique.

0: merci d'être avec nous ce matin. Vous êtes sur Top Music, on est tous debout. 6h47, dans un instant, le code du Top Cash pour gagner 3 400 € ce matin. Et puis, David Guetta, Gillo, Save Me Tonight. Ça arrive dans un instant, les amis, restez bien avec nous. On est tous debout avec un petit vrai faux actuel à vous partager à l'occasion ce matin de l'anniversaire. On en a parlé tout à l'heure de Sylvie Tellier.
1: Miss France.
0: En fait, c'est 48 ans ce matin, Sylvie Tellier. Du coup, je vous propose un petit 3 infos, 2 mythos. Le concept est simple. Je

0: trois informations. Il n'y en a qu'une seule d'entre elles qui est vraie. Aujourd'hui, on parle de concours de Miss un peu improbable qui existe dans le monde. Je vous en donne les trois, vous me dites lequel est vrai. Première proposition, un concours Miss Frange réservé uniquement aux coiffeuses.
1: Miss Frange ?
0: Miss Frange. Deuxième proposition, un concours Miss Pâte en Italie pour devenir l'égérie d'une marque de pâte.
1: Ah, génial.
0: Ou le concours Miss Prison.
2: Miss Prison.
0: Réservé aux détenus.
2: Ah ouais. Il y en a une seule qui est vraie.
0: Il y en a qu'une seule qui est vraie dans l'histoire.
1: Les pâtes, c'est pas mal, non ?
2: Ouais, moi je partirais bien sur la prison.
1: Ok, bah moi sur les pâtes.
0: Les pâtes étaient une mauvaise réponse. Le concours de Miss Frange était une mauvaise réponse. Ça veut dire que la prison.
2: C'est une victoire.
0: Existe bien. En 2005, à Sao Paulo, au Brésil, un concours Miss Prison, Miss Pénitiente Pente, mais pénitentiaire a été organisé et réunissait les détenus condamnés pour divers crimes dans une compétition mêlant beauté, sympathie et poésie.
1: Ah, comme quoi on peut trouver de la sympathie dans tous les profils.
0: Oui, j'ai fait un braquage à ma arme, mais je suis tellement
1: sympa. Ouais.
2: Mais avec le sourire. Mais j'ai été poli.
0: Ouais.
1: Et ça change tout, hein, le sourire et le rouge à lèvres.
2: Ah, bah c'est ça.
0: L'initiative a été un peu appréciée quand même. Okay. Et ça a été reproduit dans plusieurs prisons, notamment en Amérique du Sud, en Colombie, dans des lieux comme ça. Le concours Miss Prison qui peut exister, ça me fait rire, moi, les concours de Miss un peu improbables comme ça. Si vous pouviez participer à un concours de Miss.
1: Ah, bah du coup, je serais bien Miss Pâte là, Spaghetti.
0: Miss Spaghetti
1: parce que j'adore les spaghettis. Les pâtes. Oui, mais les pâtes longues, les tagliatelles, les fettuccini, les spaghettis. Je suis pas trop, tu sais, les papillons ou les comme ça.
0: Ah, donc toi, tu serais Miss Linguini.
1: Ouais, voilà, exactement. Ça
2: Miss
1: sonne
2: Pâte
1: bien
2: longue.
1: En plus.
2: Ouais.
1: Oui.
2: Oui.
1: Et toi, tu serais Mister quoi ?
2: Mister Clubhouse.
0: Ah ouais.
2: Mister
0: Clubous.
2: Tu sais quand on sort après la douche en short avec les claquettes là.
0: Tu vois. Après l'entraînement de foot au clubhouse.
2: Sors ce soir, on va chercher une petite bière au bar. Et puis après on défile.
0: Ouais,
2: on défile, on choisit le plus beau. Bah voilà, bah ça c'est nous. Voilà.
0: Et celui qui est élu Mister Clubous, c'est celui qui fait la vaisselle à la fin. Allez les amis, restez avec nous, 6h49, c'est votre playlist Alsace qui continue ce matin avec David Guetta et Gilo. Voici Save Me Tonight sur Top Musique.

0: Gilo à l'instant sur Tapezik. Bienvenue dans les tous de vous. Restez avec nous dans un instant. Sound of Legend, San Francisco pour le retour de votre playlist Alsace. Aurel nous fera aussi jouer comme promis avec ses dessins animés. Elle va nous faire écouter des génériques de dessins animés.
1: Oui, oui, et puis vous allez devoir retrouver la date de sortie.
0: Ouais. Autant les films, je pense que ça se fait, autant les dessins animés, ça va être difficile. On va jouer dans un instant, les amis, et puis il faut qu'on vous partage ce matin le code du Top Cash. 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
0: Ouais, les amis, soyez les bienvenus. On est tous debout jusqu'à 10h avec le retour de l'actu et de la météo dans une seconde, juste après l'horoscope de Natacha. Hello, Natacha.
26: Hello. Avec le duo Mercure-Neptune, on brouille les pistes. Bélier, cherchez la nuance. Choisissez bien vos mots pour ne pas froisser l'autre. Taureau, votre esprit capte mille choses à la fois. Mais avant de réagir, vérifiez les faits. Rien que les faits. Gémeaux, prudence autour des questions matérielles. Tout ce qui brille n'est pas d'or. Cancer, vous pourriez être trop idéaliste côté pro. Essayez de garder la tête froide. Lion, évitez les décisions hâtives. Privilégiez la sérénité et les instants suspendus. Vierge, attention aux illusions dans votre cercle social. On vous compte désormais. Balance, ne vous engagez pas trop vite. Posez des questions pour que tout soit bien clair. Scorpion, quelqu'un vous attire, mais vous n'êtes pas encore sur la même longueur d'onde. Sagittaire, des zones floues peuvent apparaître côté pro ou finance. Soyez pragmatique. Capricorne, un malentendu est vite arrivé si chacun reste dans son imaginaire. Alors exprimez-vous. Verseau, ouvrez les yeux car une distraction ou un oubli pourrait créer un imbroglio. Poisson, votre magie opère pleinement quand elle s'incarne dans le réel. Restez avec nous. Belle journée.
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0: Il est 7h, tout pile poil. Bienvenue sur Top Music. On est tous debout. On vous accompagne ce matin avec la playlist Alsace de Sound of Legend qui va débarquer San Francisco.
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0: Et on sera là pour suivre tout ça, les amis. Restez avec nous. Point sur la météo avec le soleil en Alsace et la chaleur surtout. Ce sera après l'actu avec Seb maintenant.
27: Et d'abord, cet exercice de sécurité civile organisé aujourd'hui par la préfecture du Haut-Rhin. Il s'agira de simuler la recherche d'un aéronef porté disparu dans le secteur Sulz-Goldbach-Attenbach. D'importants moyens de secours et militaires seront déployés sur cette zone. La préfecture précise donc qu'il n'y a pas lieu de s'inquiéter. Un dôme de chaleur toujours bien installé sur la France. Hier, 200 records de chaleur ont été battus partout dans le pays, avec 17 départements qui sont encore en vigilance orange canicule ce jeudi. La SNCF a de son côté préféré annuler une partie de son trafic de cette fin de semaine pour éviter d'avoir des trains en panne au milieu des voies. Les propos racistes n'ont rien à faire sur les terrains amateurs. Hier, un footballeur de Belchdorf a été suspendu un an de toute licence pour des propos tenus à l'encontre de l'entraîneur du FC Sulz-Sous-Forêt lors d'un match de championnat en avril dernier. La SIG Strasbourg cap sur le deuxième match des playoffs donc après sa défaite lors de la première rencontre 95-67 à Paris, c'était mardi. Les Strasbourgeois accueillent donc les joueurs de la capitale aujourd'hui avec 6 matchs déjà dans les jambes depuis le début de ce mois avec les play-in. La fatigue commence un petit peu à se faire ressentir pour l'effectif strasbourgeois. Écoutez Abdoulaye Ndoye, l'arrière de l'équipe.
28: Je pense que mentalement ça va encore, c'est plus physique. On voit quand même que c'est un peu plus difficile.
2: Tu vois, je pense qu'il y a vraiment un impact sur les dernières semaines et sur le rythme aussi qu'ils mettent. Je pense qu'en première mi-temps, on avait pas mal contenu ce qu'on voulait faire sur leur contre-attaque. Et deuxième mi-temps, bah, ouais, je pense que c'est là où on a fait un peu défaut et eux, ils ont trouvé leur rythme à trouver des paniers faciles en contre-attaque. Donc c'est un peu un tout qui rentre en jeu.
27: Voilà, rendez-vous à 21h ce soir au Rhenus pour ce match entre la SIG et le Paris Basket. Victoire impérative, on le rappelle, pour les Alsaciens. Et afin d'espérer un troisième match qui serait décisif. En foot, ce sont les Anglais de Crystal Palace qui ont remporté la Conference League hier soir 1-0 grâce à un but du Français Jean-Philippe Mateta. Le handball, les victoires très importantes du SAHB dans l'optique du maintien. Succès 37-31 à Cesson-Rennes hier soir. Et puis victoire aussi pour les Pirates en Ligue Butagaz. 25-19 contre Toulon à Truchtersheim pour le dernier match de la saison à domicile, mais là les filles sont déjà maintenues. Et puis direction la Corée du Sud avec cet accord de fou chez Samsung. Le géant de la tech a investi dans l'IA et en a tiré des bénéfices colossaux, c'est le mot qu'on puisse dire. Ouais. Et les salariés ont dit on aimerait bien être un petit peu récompensés, sinon on va faire grève.
3: Okay. Mm-hmm.
27: Donc ils ont dit bon, ok, on va regarder ce qu'on peut faire. Résultat, prime de 290 000 euros pour les 78 000 salariés.
3: Ah bah, c'est combien par personne ça?
27: Chacun.
3: Chacun. Ah oui, d'accord.
26: Oh, punaise.
27: Chacun. Donc en moyenne, 290 000 euros de primes chacun.
3: Chacun. Attends, combien de salariés t'as allé?
27: 78 000. Quand je vous dis qu'ils ont fait des bénéfices colossaux, c'est colossaux.
26: Oh, d'accord.
27: J'ai pas fait le calcul, mais ça se compte en milliards. Donc moi je pose une question toute simple là ce matin. Quand est-ce qu'on passe à l'IA, à Top Music? Je sais pas, contre une petite prime.
3: Même 10 balles, hein.
27: Oui, ouais, ça
4: marche. 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
26: Oui.
3: Les amis, la météo de ce matin avec un ciel ensoleillé, aucun nuage à l'horizon, conditions anticycloniques qui continuent pour cette semaine et surtout la chaleur entre 18 et 20 degrés ce matin. Il fera 28 à Célestat et Agnos cet après-midi, 29 à Strasbourg. Et Colmar est jusqu'à 30 degrés à Mélousse.
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3: Bonjour tout le monde. Bienvenue sur Top Music, bienvenue en Alsace. Vous êtes dans les tous debout ce matin et l'équipe est là pour vous accompagner, pour bien vous réveiller jusqu'à 10h. Je m'appelle Julie, il y a aussi Aurel qui est là.
26: Bonjour, bonjour.
3: Il y a aussi Seb qui est ici.
27: Salut tout le monde.
3: On va jouer avec Aurel dans un instant. Oui. Tu vas nous faire participer avec des génériques de dessins animés.
26: Exactement, vous allez me retrouver l'année de sortie. On va
3: plutôt
26: bien rigoler.
3: Ou plutôt toutes les générations là?
26: Toutes les générations, tu vas t'y retrouver facilement, Jules.
3: Est-ce que Seb va être content parce que t'as mis Olivier Tom, non?
26: Non, j'ai hésité, je l'avais sous les yeux, c'est je me suis dit non.
3: Ce sera dans un instant les amis. Avant ça, un petit conseil, si jamais vous êtes sosie d'une star, eh ben vous pouvez capitaliser dessus. Je vous présente un coiffeur à Toulouse, il s'appelle Yohan et il est le sosie parfait de Pierre Ninet.
27: Ah
26: oui. Ok.
3: Et pour faire la promotion de son salon de coiffure, il se fait passer pour Pierre Ninet, qui a acheté un salon de coiffure. Et ça
26: excellent.
3: Cartonne. Depuis qu'il fait ses vidéos sur TikTok et sur Instagram, les réservations sont totalement pleines, à tel point que les gens maintenant veulent qu'il appelle son salon de coiffure Pierre Ninet.
27: Oh non. Je cherchais le jeu de mots justement, j'ai dire que comment il pourrait l'appeler
3: voilà, actif, okay. Acteur actif, non, Pierre Ninet, c'est très très bien. Bah ouais, faut profiter, je veux dire, à un moment donné, il y a des gens qui sont sosies de gens. Qu'est-ce que t'en fais?
26: Bah tu deviens leur sosie en spectacle, tu t'improvises.
27: Bah rien, ouais. C'est pas toi en fait, c'est pas ta vie.
3: Après
27: quoi.
3: Si t'es sosie de Xavier Dupont de Ligonnès, c'est pas sûr que t'aies beaucoup de contrats pour des campings l'été.
27: Oui.
3: Les amis, restez avec nous, 7h06, voici votre playlist Alsace avec Sound of Playland, voici San Francisco.

0: écoutez Sound of Legend sur ta musique, bienvenue, vous êtes dans les tous debout. Avec Sia qui va débarquer dans un instant, on va écouter Courage to Change.
1: Le courage de changer.
0: Ce sera dans un instant les amis. Et avant on s'amuse avec Aurel dans Retour vers le vieux tube.
2: Ouais, cette fois-ci ça concerne des dessins animés cultes. Donc je vous en cite et vous jouez à tour de rôle et vous essayez de me retrouver l'année. D'accord.
0: Allez, c'est parti.
2: Voilà,
3: la première saison, on est d'accord.
2: Allez, on commence avec toi Seb, d'accord.
3: Vas-y, vas-y.
2: On commence par les Totally Spies. Donc souvenez-vous, c'est ce girl power qui a marqué les années 2000 et c'est une production française.
0: Bah déjà t'as dit années 2000,
3: déjà,
0: ça,
3: déjà,
0: un
3: 2000.
0: Indice,
3: hein. Déjà, ça c'est un indice.
2: Voilà.
3: Non mais je savais que c'était à peu près par là de toute façon. C'est pas si récent que ça, je vais dire 2007.
2: Eh bien non, c'est 2002.
3: Ah oh, c'est encore plus vieux que ça. Ouais.
0: Ah j'aurais dit 2002 mais c'était mon enfance, les Totally Spies,
2: ah,
0: c'était
2: incroyable.
0: Salut les filles, il y avait Jerry dedans. Ah, quel beau
3: 2002.
2: Oui. Allez, pour toi, celle-ci, Jules, South Park.
0: Oh, donc, oh c'est dur.
3: C'est vieux, ça.
2: Les aventures des quatre copains, là, Stan, Kyle, Eric et Kenny.
3: Oh mon Dieu, ils ont tué Kenny.
2: Ouais,
0: c'est ça. Je crois qu'ils sont à la 32e saison, un truc comme
2: ça. T'es pas loin, à la 30e saison, ça fait 30 saisons. Est-ce que tu souhaites un indice, Jules?
3: Bah, à mon avis, si t'es pas idiot...
0: Bah, je fais moins 30, ça fait à peu près entre 25 et 30 ans, donc je pense qu'on est sur un bon 96.
2: Wow, presque 97.
0: Oh, bah tu vois, j'étais
2: 97,
0: prêt.
2: 97, tu étais presque. La série court toujours, elle d'ailleurs, ce sera jusqu'en 2027, donc effectivement, on arrivera à la 30e saison. Et c'est une série qui a été récompensée notamment par 5 Emmy Awards.
0: Ouais, il y a eu des films, c'est
2: un gros, gros, gros carton.
0: Tout le monde a été vanné dans cette série.
3: Ah bah alors là, et puis alors, il y a un humour tellement trash.
0: Oui.
2: Et j'ai l'impression que c'est intergénérationnel.
0: Ouais, ouais, hein, bah en même temps, au bout de 30 ans, c'est sûr que.
3: Simpson.
0: Allez, un petit dernier.
2: Bien. Un dernier, on finit avec les Sisters.
3: Oh, ça c'est plus récent ça. Parce que la BD déjà, la BD des Sisters déjà c'est plus récent, donc avant l'adaptation, et ben on va dire 2022.
0: Ah oui, à ce moment-là.
2: Oh, là t'exagères un petit peu.
0: J'aurais dit 2016.
2: Oh, ben pas mal, 2017.
0: Oh,
2: 2017,
0: tiens.
2: C'est les aventures de ces deux frangines, là, Wendy et Marine.
3: Ouais.
2: Encore une production française, d'ailleurs, c'est super. On en est déjà à 207 épisodes et c'est pas fini.
0: Ouais, ça continue. Mais on se défend des dessins animés entre les Sisters.
2: Ouais, franchement.
0: Et Miraculous.
2: Miraculous.
0: Ça se vend à l'international. Hein.
2: Ouais.
0: Autant en DVD que dans les magasins de farce à trappe pour les costumes. Hein.
2: Ouais. Dire, moi, je regardais Tom Sawyer.
0: Ouais. Ouais. Voilà. Attends, est-ce que tu peux redire cette phrase, Aurèle?
2: Moi, j'ai regardé Tom Sawyer.
0: Ah oui, c'est un peu plus... Une autre génération, quand même.
3: Tom Sawyer, c'est l'Amérique.
2: Comme ça. Oui, Tom Sawyer, c'est l'Amérique.
0: C'est pas sa génération. Hein. Allez, restez avec tous les amis, le Playlist Alsace continue. Voici Courage to Change. Si, on vous partagera aussi le code du Top Cash dans un instant.

0: tout sur Top Music. On est tous debout à 7h14 avec dans un instant Angèle et Justice. On va écouter What You Want. Ça va continuer votre playlist Alsace dans un instant, les amis. On aura aussi la suite du sujet du jour de ce matin avec vos réponses à la question. On vous demande aujourd'hui sur le Facebook de compléter la phrase suivante. Pour moi, se surpasser, c'est...
1: Ouais, exactement. Bah, c'est à vous de nous dire ce que c'est pour vous, ce que ça représente. Hein. C'est quoi? C'est une performance? C'est un état d'esprit? Qu'est-ce que c'est pour vous, se surpasser?
0: Ouais, je me suis surpassé il y a pas longtemps, je me suis remis au footing.
1: Pour moi, bien. C'est vrai que c'est très bien. C'est très bien.
0: J'ai surpassé là, attention. 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
6: Et à 7h21, une grosse galère actuellement sur l'A4 dans le sens Paris-Strasbourg avec des véhicules arrêtés et des secours sur place juste avant l'échangeur. Là, quand vous bifurquez direction GCO, direction Heurt, et là ça provoque un long ralentissement que nous a confirmé Stéphane au 03 8x8. Il nous a appelé pour nous le dire. Donc évitez si vous le pouvez actuellement l'A4 absolument, puisque ce bouchon prend déjà depuis l'échangeur de Brumath. Donc là actuellement vous perdez pratiquement plus d'une demi-heure actuellement sur ce tronçon, puisqu'on est à l'arrêt tout simplement.
7: Ouais, c'est la grosse difficulté de ce matin. On vous tient au courant, ça sent la galère. Un bon courage les amis dans le secteur, et on vous accompagne sur Top Music. On vous tient au courant et on vous divertit, on vous amuse, on vous fait passer le temps un petit peu, hein. Dans un instant, suite du sujet du jour de ce matin, on vous demande de compléter la phrase sur le Facebook de Top Music. Pour moi, se surpasser, c'est ceci. À vous de la compléter dans un instant après Angèle sur Top Music.

0: Angèle et Justice, What You Want à l'instant sur Top Music. 7h24, bonne matinée, bon réveil. On se réveille ensemble sur Top Music dans toute l'Alsace ce matin. On est tous debout avec Ed Sheeran qui va débarquer dans un instant avec sa Fire. Et avant, le sujet du jour de ce matin, ça se passe sur le Facebook de Top Music. On vous demande de compléter la phrase suivante. Pour moi, se dépasser, ça veut dire ceci.
1: Eh ben, c'est plein de choses. Pour Laetitia, c'est encore croire en ses capacités de se battre, d'y arriver. Tout donner parce que c'est ce qu'il y a de mieux pour nous.
2: Ouais.
1: Oui, bah oui, se surpasser, faut y aller, effectivement. Faut un petit peu se sortir de sa zone de confort. C'est un peu comme ça que le voit Mélanie. Mm-hmm. Donc, tu vois. Et Katia, j'aime bien, c'est savoir décider et assumer.
0: Ouais, ouais. Ouais,
1: parce que tu sais, prendre une décision, c'est pas toujours facile. Hein.
0: Oui, bah oui. Et... Mais, moi, je le vois quand l'été, je le vois quand je suis sur le bord de la mer et que je veux choisir une glace. C'est difficile. Entre stracciatella, pistache, oh là chocolat, là. Oh, ouais, chocolat c'est... noisette, chocolat noir, trop de chocolat. Vous
1: parce que
0: un chocolat.
1: Le choix, trop de choix, tue le choix.
2: C'est oui. Terrible.
1: C'est, hein, c'est un petit peu comme les rouleaux de papier toilette. On a tellement qu'en fait, au bout d'un moment, tu ne sais plus quel choisir. Alors, sinon, il y a Caroline. Bah oui, triple épaisseur, doux, normal, à poids, vert, jaune,
0: bon.
1: Parfumé. C'est vrai, t'as jamais fait attention?
0: Ah non, moi je prends le papier toilette, des fois je les prends. Enfin,
1: ah bon?
0: Bref, d'accord. On n'est pas là pour parler pécule.
1: Alors, voyons ce que nous dit Caroline. Et alors là, écoutez, je trouve que c'est un bon résumé. Bon, écoutez bien. Donc, pour elle, se surpasser, c'est assumer le quotidien d'une maman solo. Être performante au travail, évidemment. Tout en gérant les enfants, l'école, les activités extrascolaires, ses propres activités. Et puis, n'oubliez pas, le quotidien de la maison.
0: Ouais.
1: Écoutez. Sans juger ses enfants, les aider à grandir. Et puis, ben, après tout ça, comme elle est maman solo, elle va se mettre un petit peu au bricolage, puisqu'il y a toujours des petits travaux à faire dans une maison. Donc, il y a tout ça, il y a gérer les vélos qui déraillent, etc. Et puis, évidemment, avec le sourire. Hein, parce qu'une maman solo, ça ne peut jamais craquer.
0: Wow.
1: Bon,
0: ah,
1: c'est vrai,
0: c'est lâché.
1: Vrai.
0: Hein.
1: Ouais, je crois que cette question lui a fait beaucoup de bien à Caroline.
0: Bon, les enfants, si vous pouvez au moins vous démerder pour réparer cette chaîne de vélo,
1: exactement. Filer un petit coup de main, mettre la table, tu vois, des trucs comme ça. Mais c'est vrai que quand t'es
0: pensez-y,
1: maman,
0: bah oui.
1: Déjà quand t'es à deux, c'est pas évident. Mais alors quand t'es solo,
0: c'est une autre galère.
1: Voilà. Donc vous continuez évidemment à nous raconter tout ça sur le Facebook de la radio.
0: Ouais, les amis, pour vous, se surpasser, qu'est-ce que ça veut dire? On en discute ensemble jusqu'à 10h et vous restez avec nous avec votre playlist Alsace. Continuons, on se fait un petit Ed Sheeran. C'est Sapphire maintenant dans les Tous Debout à 7h27.

0: Restez avec nous sur Tapez et on est tous debout. Dans un instant, je vais vous saouler avec les jeux de mots les moins qualitatifs d'Alsace. Devine le jeu de mots de retour dans un instant. Je vais vous proposer des jeux de mots qu'il faudra deviner. Le but, c'est pas de se marrer avec les jeux de mots puisqu'ils sont nuls. On le sait tous. Mais le jeu est de deviner ce qui se cache derrière. Et ça, c'est intéressant.
1: Regarde, il en salive d'avance.
0: Ah ouais, je vais me régaler. Ça sera dans un instant après Bruno Mars. Hi, Just Smile pour le retour de votre playlist Alsace. L'actu, la météo aussi dans une seconde. Et bougez pas aussi, je vous partagerai peut-être un nouvel allié contre les moustiques pour cet été, un allié assez inattendu. On en parle dans un instant.
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0: Merci d'être avec nous sur Top Music 7h34. Coup d'œil sur la météo dans un instant après l'actu de ce 28 mai avec Seb.
8: Et d'abord, cet important incendie cette nuit à la Méno à Strasbourg, spectaculaire. Tout est parti d'un barbecue qui a pris feu sur une terrasse avant de se propager sur la façade en bois de l'immeuble. Plusieurs personnes ont été incommodées, 4 ont dû être amenées à l'hôpital. Pas moins de 45 pompiers se sont mobilisés. Schmitt Group vient d'inaugurer sa ruche, c'est le nom de son nouveau siège social de Célestat. Un gros investissement malgré un marché de la cuisine pas forcément au beau fixe. Schmitt Group qui a réalisé 600 millions d'euros de chiffre d'affaires en 2025 et qui a d'ailleurs décidé de bloquer les prix en 2026 pour soutenir le marché. Écoutez, Anne Leitzgen, c'est la présidente de Schmitt Group.
9: Alors le fait d'être une entreprise familiale, ça nous permet surtout d'être orienté long terme. On n'est pas obligé de chercher à annoncer des résultats au prochain trimestre. Nous, on cherche à faire en sorte que l'entreprise soit encore là, parce qu'elle mérite d'être encore là demain. On parle beaucoup de mériter de croître. Et ça, on peut aussi le faire parce qu'on est une entreprise familiale.
8: Et pour découvrir à quoi ressemble cette ruche de Schmidt Group, eh bien vous retrouvez une vidéo sur nos réseaux sociaux. Le festival Décibule aura lieu du 10 au 12 juillet à Neuve-Église et les billets partent déjà à toute vitesse. Les passes 3 jours sont tous épuisés. Les billets à la journée ont été écoulés à 70%, donc ne traînez pas si vous avez envie d'assister au concert. Le radar fixe situé entre Bouxwiller et Ingwiller a été finalement remplacé hier. Il avait été victime de dégradation volontaire il y a quelques temps. En basket, quart de finale, retour des playoffs pour la SIG Strasbourg qui accueille Aurénus, le redoutable Paris Basket. C'est à 21h et Strasbourg est dans l'obligation de gagner, sinon ce sera bien les vacances. En foot, ce sont les Anglais de Crystal Palace qui ont remporté la Conference League hier soir 1-0 grâce à un but du Français Jean-Philippe Mateta. Le handball est une victoire pour le moins importante du SAHB dans l'optique de son maintien en Star League. Un succès 37-31 à Cesson-Rennes. Quant aux Pirates, elles ont fini en beauté avec une victoire 25-19 contre Toulon. C'était le dernier match de la saison à domicile. Il en reste un dernier à l'extérieur, mais le maintien est déjà largement acquis. Et puis, l'association pour l'avenir de langue française s'en prend à une école strasbourgeoise, le M Strasbourg, accusée d'utiliser beaucoup trop de mots en anglais. Ah. Alors, mail, ok, marketing on connaît, mais soft skills, coaching, big data, étudiants wanted, be distinctive les enfants, etc., etc. Bref. Alors c'est vrai qu'on connaît un petit peu les écoles de management.
0: Oui, bah oui.
8: C'est souvent un peu dans cet univers lexical. Moi, ce que je vous propose, c'est qu'on brainstorm tout cela de manière assez chill. Et puis on en reparle à zap. Ouais,
0: je trouve que ce gars est un super mindset, my boy.
8: C'est vrai.
0: Red friend, good day.
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0: Elle est très sunny cette météo aussi, hein. Même très très hot aujourd'hui. Hein. Ouais, les amis, on continue d'avoir ces conditions particulières en Alsace au-dessus des normales de saison avec déjà un ciel particulier. Particulièrement dégagé, ensoleillé, anticyclone qui se poursuit. Et la chaleur aussi, minimum 19 degrés actuellement en Alsace. Il fera jusqu'à 27 degrés à Sarrebourg cet après-midi, 28 à Sélestat, 29 à Strasbourg et 30 degrés pour Mulhouse.
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0: Tout le monde, bienvenue sur Top Musique. Vous attendez tous debout ce matin avec l'équipe qui est là pour vous accompagner jusqu'à 10h. Je m'appelle Jules, il y a aussi Aurèle qui est présente.
1: Bonjour.
0: On est également en compagnie de Seb ce matin.
8: Bonjour Jules.
0: Dans un instant les amis, nous allons jouer à Devine le jeu de mots. Évidemment, c'est le meilleur jeu de la planète. Je vais vous donner des jeux de mots absolument horribles qu'il faudra deviner. C'est votre boulot et ce sera votre mission dans un instant. Avant, vous savez que l'été arrive et avec l'été, les moustiques seront bientôt là.
1: Oh oui.
0: On a déjà la chaleur, on a déjà la canicule. Nous manque plus que les moustiques pour être déjà au mois de juillet.
8: Ils sont déjà là.
0: Eh bien, j'ai une bonne nouvelle, les amis. L'université de Yale a apparemment pour nous un nouvel allié contre les moustiques. Un nouveau truc qui va permettre de lutter contre eux.
1: Vas-y, raconte, ça m'intéresse.
0: Et cette chose est un aliment que nous consommons pour certains peut-être au quotidien. Il s'agit de l'ail.
1: Ça repousse.
0: L'ail, apparemment, repousse vachement bien les moustiques. C'est l'université d'Yale qui nous donne cette statistique. Ce serait dû au composé qui se trouve dans l'ail, à savoir disulfure de diazinian.
1: D'accord. Ouais. Mais tu dois le manger, l'ail, ou tu peux juste mettre des gousses d'ail
0: Faut se badigeonner d'ail partout.
1: Ça peut être le parfum de l'été.
8: Mais en fait, c'est logique quand il pense. Parce que le moustique, en fait, il te suce le sang comme un vampire.
1: Ouais. Oui, c'est ça.
8: Et comme l'ail repousse les vampires, et l'ail repousse les moustiques.
0: C'est du génie.
1: Et tout ça sans faire l'université de je sais pas quoi, du Michigan, je sais pas quoi.
0: Il suffisait juste de regarder Twilight.
8: Voilà.
1: Tout simplement.
0: Donc, ouais, badigeonnez-vous d'ail, branchez-vous ail pour cet été. Apparemment, en plus de faire fuir les moustiques et d'autres insectes, ça compromet aussi leur reproduction.
1: Très bien.
0: Et bon, ça fait fuir effectivement toutes les personnes autour de toi.
1: C'est ça. Je suis pas sûre de vouloir essayer quoi que.
8: Ça compromet ta propre reproduction, quoi.
1: Ouais,
8: aussi.
1: C'est ça.
0: Allez, 7h39, restez avec tous sur Top Musique. On continue de vous accompagner ce matin dans les tous debout avec Bruno Mars aussi, I Just Might maintenant.

0: mots d'une qualité qui... Ah, en plus, aujourd'hui, franchement, on n'est pas... pas... Déjà que d'habitude, on ne vole pas haut. Là, on est sur du sous-marin.
1: D'accord.
0: Vous allez devoir deviner des jeux de mots. Je vous donne les devinettes. Le but, évidemment, c'est de deviner ce qui se cache derrière. On n'est pas là pour rire. On est là pour la concentration. On est là pour le jeu cérébral. Premier jeu de mots à deviner ce matin. C'est parti. C'est une chanson de France Gall sur des sucettes et une actrice dans Friends.
1: Les sucettes d'Annie, là, et Friends. Et t'as dit quoi, Friends ?
0: Une actrice.
1: Annie... Une des... Attends, ouais. Une actrice. Attends, Rachel ?
0: Non,
1: Annie...
0: Jennifer.
2: Les sucettes à l'Aniston.
0: Les sucettes à l'Aniston.
1: À l'Aniston.
0: Ah, je vous ai dit, ça vole pas haut. Hein.
1: Ok. Oh là là. Non, mais si je trouve le début, tu fais la fin.
2: Oui, c'est ça, on va s'arranger, on va trouver une astuce. Parce que
0: allez, deuxième jeu de mots. Ayez pas propre celui-là. On les vérifie avant de tourner en voiture. Et tu risques d'en avoir si tu ne te mouches pas.
1: De tourner en voiture ? On les vérifie avant de tourner ?
0: Ouais, mais toi, t'as pas le permis, donc.
2: Les angles.
1: Mais.
2: Ouais. Les angles morts ?
0: Les angles morts.
1: Les angles morts. Ah, les angles morts. Ah oui, bah oui, les angles morts. Ouais.
3: Les angles morts.
2: Vache.
0: Film culte de Tarantino sur un animal marin qui crache de l'encre.
2: Bah bien sûr, facile. Alors, facile. Ah, celui-ci, si,
1: non,
2: si.
1: Mais arrête. Plus tu me dis c'est facile, c'est moins facile, plus je perds mes moyens. Donc les dents de la mer.
0: Non.
2: Non, non, Tarantino.
1: C'est quoi ? Ah, Tarantino, Tarantino. D'accord. Et l'autre, c'est quoi la suite ?
0: C'est un animal marin. C'est parti sur les dents de la mer, c'est pas ce qu'il fallait aller là.
1: Non, ça peut pas être Pulp Fiction.
2: Bah si.
1: C'est pas... Ah, le poulpe. Ah, le poulpe, d'accord.
0: Pulp Fiction. Pulp Fiction.
1: Ouais, bon, d'accord. En fait, en vrai, est-ce que c'est drôle?
0: Mais non, mais non, mais ça fait, non, mais ça fait 10 mois que je vous dis que c'est pas drôle.
2: Mais si,
0: c'est
2: moi,
0: c'est le but de la chronique.
2: Moi, ça me fait très rire.
0: Alors, attention, on est nouveau jeu de mots, on est parti. Délicieuse sauce pour la salade qui chante aussi pour les Rolling Stones.
1: Qui chante?
0: Ouais.
1: Sauce pour la salade, ouais. Bah, huile d'olive,
0: on met du vinaigre.
1: Vinaigrette, vinaigre.
0: Du vinaigre bal.
1: Attends, et.
0: Balsamique.
1: Oui.
2: Jagger, balsamique Jagger.
0: Balsamique Jagger.
2: Oui, balsamique Jagger.
4: Le niveau de ce matin.
1: Bon, écoutez, moi, c'est définitivement un jeu auquel je ne
2: elle
1: comprends.
2: Elle démissionne. Elle démissionne.
1: Je trouve ça tellement tordu, tellement.
0: Attends, mais bah, démission dans ton coin. Démission dans ton coin, j'en ai un dernier pour ça. Okay. Elle a présenté Déco pendant des années et c'est une race de chiens.
1: Valérie, Dami, race de chiens.
0: Ouais. Un gros chien qui mange n'importe quoi. Le
1: berger, Dami.
2: C'est quoi le chien? Attends, c'est quoi que
0: je trace.
2: Ah, si, Dami Doberman.
0: Dami Doberman, voilà.
1: Ah,
0: exactement,
1: oui.
0: Exactement, voilà.
1: Ouais, ok, allez, ciao.
0: Un jour, je recevrai un courrier recommandé de la direction qui me dira arrête ce jeu ou conséquence. Parce que là, vraiment, on est sur un niveau cataclysmique.
2: Non, mais la France le réclame. Hein.
0: Ouais, je sais. 7h42, voici Katy Perry sur ta musique. On écoute.

0: 7h48 sur Tape Music, vous êtes dans les Toasts de Beau ce matin, bienvenue. Avec Lewis Capaldi, Almost, qui va arriver dans un petit instant, les amis, restez bien avec nous. On aura aussi le code du Top Cash à vous partager pour gagner ce matin 3 400 €. Ce sera dans un instant après le chrono sondage de ce matin. Je vous donne 15 secondes pour deviner ce qui se cache derrière. Seulement 4 jeunes sur 10 ont le niveau dans cette discipline. Mais laquelle?
1: Les maths?
0: Non.
2: Les sciences?
0: Non.
1: C'est un truc physique?
0: Oui, c'est ce qui est dehors.
1: Ah, ça, c'est en sport, en footing, en running. Ah,
0: oui, c'est ça, en endurance. Ah. Seulement 4 jeunes sur 10 ont le niveau en endurance, ouais. Et c'est un niveau qui est assez bas. L'éducation nationale alerte sur les conditions de physique des jeunes. En 6e, la situation est pire. 44% des filles et 26% des garçons ne parviennent pas à courir pendant 4 minutes à faible allure. J'en faisais partie déjà à l'époque.
2: Oh là là.
0: Je faisais partie de la minorité à l'époque.
1: C'est quand même.
2: D'accord. 4 minutes ?
0: Ouais.
1: Faible allure.
0: Ouais, mais ça, oui, c'est ça, c'est les cours de demi-fond à 8h du mat, ils font très très mal. Donc ouais, effectivement, c'est un niveau en baisse,
2: comme
0: c'est
2: les
0: pour
2: maths.
0: Ça que ouais.
2: Comme le français.
1: Oui, enfin, ça n'a pas grand-chose à voir forcément, mais
0: après moi le sport c'est venu beaucoup plus tard. Je peux vous dire que quand j'étais vraiment au collège, j'étais une catastrophe en sport et c'est venu un peu plus tard. Je sais que j'ai pas l'air d'y être beaucoup, mais
2: ouais. J'allais dire parce que c'est arrivé donc. D'accord.
0: Non, mais j'ai eu plus de. Enfin, j'ai eu des phases plus sportives que d'autres. Disons que là, j'y retourne progressivement, mais.
2: Oui, c'est bien, c'est bien.
0: En tout cas, au collège, j'y étais pas. C'était quoi, vous, le sport que vous détestiez le plus quand vous étiez au collège?
2: Oh, bah, je dirais, là, quand tu dois grimper à la corde, là, tout ce qui est un petit peu, tu sais, où tu dois solliciter les muscles,
1: barre
2: là,
1: parallèle, tout ce que ça.
2: Je n'ai absolument pas, voilà. Ça, alors, ça, je n'aimais pas du tout. Ouais. Pas du tout.
0: Ouais. En muscu, ils nous faisaient des fois des cours, des épreuves de traction, vraiment devant tout le monde. Vas-y, fais des tractions, et t'y arrivais pas, du coup, tu tapais la gigarde.
2: Tu vois, c'est comme les pompes, je crois que je sais toujours pas faire une pompe.
1: Ah oui.
0: Allez, dis pompe. Non, ouais. Pas le faire, ça. Seb, là, ce que tu détestais le plus au collège en matière sportive?
1: C'était la gym, hein. Toutes les disciplines liées à la gym.
2: Ah,
1: mais en fait, moi, j'étais vite grand et j'étais pas très très souple. Alors forcément, tout était galère. C'est pas que j'étais pas sportif, mais
2: pas de souplesse.
1: Faire une roulade et tout machin. Mais laisse tomber.
2: Tu devais être d'une grâce, mais alors à mourir de rire.
1: Mais je crois aussi.
0: Il y a une discipline qui va encore plus loin que la gym dans ce délire. C'est l'acrosport. Oh là là là.
2: Nous, on n'a pas connu l'acrosport.
1: Non, mais ça, c'est le truc qu'ils ont développé pour les jeunes comme vous, là, qui sont réfractaires à tout.
0: L'acrosport, vous n'avez peut-être pas connu. En gros, vous mettiez un groupe de 3-4 et il fallait faire des figures, vous montiez dessus pour faire des trucs, machin.
2: Ouais, c'est ça. Acrosport, acro-gym,
0: Il faut faire des.
2: Acro quoi encore?
0: Ah, c'est ça, tout simplement. Acrosport. Et à la fin, tu voulais faire un petit pestacle avec de la musique et tout. Tu voulais faire des figures. C'était technique parce qu'il fallait se porter un petit peu les uns des autres. Après, il y avait deux catégories. Il y avait ce qu'on appelait les voltigeurs, ceux qui allaient en haut, et les porteurs. Je vous laisse deviner dans quelle catégorie j'étais. J'étais un pilier quoi, dessus. C'est pour ça que j'aimais pas ça. Les amis, 7h51, restez avec nous. Voici les Wiz Capaldi pour votre playlist Alsace.

0: Lewis Capaldi sur Tapezic. 7h53 avant la suite. Avec Fever Dream Alex Warren, on vous repartage une dernière fois le code du Top Cash pour gagner 3 400 € dans un instant.
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3: Et en dehors des quelques difficultés habituelles, le gros point noir, c'est sur l'A4 entre l'échangeur de Brumath et l'échangeur GCO Heurt. Là, vous avez un accident qui a eu tout à l'heure et là, vous mettez 35 minutes actuellement. Et c'est en train de remonter également sur la D1340 en provenance de Haguenau.
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31: Il est 8h les amis, bienvenue sur Top Music. Dans un instant, le retour de l'actu et de la météo, juste après l'horoscope de Natacha S. Hello Natacha.
32: Hello. Avec le duo Mercure-Neptune, on brouille les pistes. Bélier, cherchez la nuance. Choisissez bien vos mots pour ne pas froisser l'autre. Taureau, votre esprit capte mille choses à la fois. Mais avant de réagir, vérifiez les faits. Rien que les faits. Gémeaux, prudence autour des questions matérielles. Tout ce qui brille n'est pas d'or. Cancer, vous pourriez être trop idéaliste côté pro, essayez de garder la tête froide. Lion, évitez les décisions hâtives, privilégiez la sérénité et les instants suspendus. Vierge, attention aux illusions dans votre cercle social, on vous compte des sornettes. Balance, ne vous engagez pas trop vite, posez des questions pour que tout soit bien clair. Scorpion, quelqu'un vous attire, mais vous n'êtes pas encore sur la même longueur d'onde. Sagittaire, des zones floues peuvent apparaître côté pro ou finance, soyez pragmatique. Capricorne, un malentendu est vite arrivé si chacun reste dans son imaginaire. Alors exprimez-vous. Verseau, ouvrez les yeux car une distraction ou un oubli pourrait créer un imbroglio. Poisson, votre magie opère pleinement quand elle s'incarne dans le réel. Restez avec nous. Belle journée.
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31: 8h01, bienvenue, c'est Top Music, on est tous debout que vous écoutez ce matin pour vous réveiller avec Alex Warren, Fever Dream, dans un instant. Ce sera...
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31: Ce sera juste après la météo de ce matin avec le retour du soleil et de la chaleur encore une fois et l'actu maintenant de ce 28 mai avec Seb.
33: Et d'abord cet exercice de sécurité civile qui est organisé aujourd'hui par la préfecture du Haut-Rhin. Il s'agira de simuler la recherche d'un aéronef porté disparu dans le secteur de Soultz-Goldbach. D'importants moyens de secours et militaires vont être déployés sur cette zone, donc soyez rassurés, la préfecture précise qu'il n'y a pas lieu de s'inquiéter. Le dôme de chaleur est toujours fermement installé sur la France. Hier, 200 records de chaleur ont été battus partout dans le pays et 17 départements sont toujours en vigilance orange canicule aujourd'hui. La SNCF a de son côté, préféré annuler une partie de son trafic ferroviaire pour éviter d'avoir des trains en panne au milieu des voies. La région Grand Est fête ses 10 ans cette année. Une fusion Alsace-Lorraine-Champagne-Ardenne qui a toujours fait débat. Une proposition de loi sur la sortie de l'Alsace du Grand Est a d'ailleurs été adoptée en avril dernier. Mais selon Franck Leroy, le président de région, la création de ce Grand Est était à l'époque une bonne décision.
4: on a structuré des politiques beaucoup plus puissantes que ce que pouvaient faire les anciennes régions. C'était pas une critique. Quand on a une petite région, on a des petits moyens. Quand on a une grosse région, on a plus de moyens et donc on est plus influent sur un certain nombre de sujets. Et la région Grand Est, pour le coup, est la 3e région française la plus attractive, la 11e ou 12e d'Europe sur 242. Il va de soi que si notre région était divisée en 3, ben nos régions seraient moins visibles, moins puissantes pour accompagner des projets structurants.
33: Le gouvernement vient néanmoins de lancer une mission pour évaluer les conséquences d'une possible sortie de l'Alsace du Grand Est. Le Grand Tétra, plus que sur le déclin sur le massif vosgien, et c'est pour cela que 17 spécimens venus de Norvège vont être relâchés dans la réserve naturelle du Grand Ventron. 33 Grands Tétras ont été relâchés en 3 ans, mais l'animal semble avoir du mal à retrouver sa place naturelle. En basket, le quart de finale retour des playoffs pour la SIG Strasbourg qui accueille au Rhenus le redoutable Paris Basket. C'est à 21h et Strasbourg est dans l'obligation de gagner après la défaite mardi. Du côté de Roland-Garros, on retrouvera aujourd'hui le numéro 1 mondial, Jannik Sinner, face à Cerundolo. Côté français, Alexandre Rinderneche face à l'italien Berrettini, Van Hache contre Nakashima, Hugo Gaston contre l'autre Cerundolo, et puis le jeune Moïse Kouame, 17 ans, tentera lui aussi de rallier le 3e tour, ce sera face au paraguayen Adolfo Valero. Et puis, direction la Corée du Sud avec cet accord de dingue passé chez Samsung, le géant de la tech qui a investi il y a de ça plusieurs mois dans l'IA, en a tiré des bénéfices colossaux, mais quand je dis colossaux, c'est vraiment colossaux. Et les salariés ont menacé de faire grève s'ils n'étaient pas un petit peu quand même récompensés, en tout cas rétribués sur le dire. Voilà. Bon, résultat, pour les 78 000 salariés, une prime de 290 000 euros.
6: Alors, okay, vous allez me dire, commun, pas personne,
33: ça fait 4 euros chacun. Non, c'est 290 000 euros chacun,
6: en
33: moyenne. C'est une folie. Alors, voilà, manifestement, ils ont, quand je vous dis des bénéfices colossaux, voilà, c'est que pour
6: 80 000 salariés, 290 000 euros chacun.
7: J'arrive même pas à lire le total.
33: C'est assez fou. Voilà. Donc moi, la question que je me pose, c'est quand est-ce qu'on passe à l'IA à Top Music pour faire un peu des bénéfices colossaux et qu'on puisse éventuellement avoir une petite prime légère en fin d'année.
7: Bon, on demande pas autant.
33: Non, franchement. Si on s'arrête à 200 000, moi ça me va. Hein.
6: Ouais, très bien. Jusqu'à 15 balles, moi ça me va aussi.
33: Oui, c'est aussi.
6: Un petit kebab, ça me chuchote. Hein.
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9: Bon, la chaleur continue en Alsace aujourd'hui, toujours avec du soleil et aucun nuage à l'horizon et des températures, là aussi encore une fois, en ce jeudi, largement au-dessus des normales de saison, déjà 18 à 20 degrés ce matin, il fera 28 à Célestat et Haguenau, 29 à Strasbourg et Colmar cet après-midi et jusqu'à 30 degrés à Mulhouse.
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9: Salut tout le monde, bienvenue à 8h06 sur Top Music, on est tous debout. L'équipe est là pour vous accompagner jusqu'à 10h. Je m'appelle Jules, on est aussi avec Aurel ce matin.
7: Mais oui, bonjour.
9: Nous sommes aussi avec Seb.
33: Bonjour.
9: Retour de votre playlist Alsace dans une seconde les amis, on a plein d'infos à vous partager. Aussi 3400 euros dans le Top Cash, ce sera dans les prochaines secondes. Mais avant ça, il y a une étude qui vient de tomber. Et qui nous dit que les collègues au travail qui utilisent ce qu'on appelle du langage bullshit corporate sont pas très efficaces. Le langage bullshit corporel, vous savez, ces anglicismes, on en parlait un petit peu ce matin. Ouais, t'as un bon mindset, mon pote. Je vous propose qu'on brainstorm un petit peu sur cette ID. Tout ce langage un petit peu obscur corporate, eh bien, en fait, on a l'impression que c'est hyper technique, que le mec est hyper poussé dans son truc. Non, en fait, c'est inefficace. Les personnes qui utiliseraient le plus ce genre de vocabulaire auraient de moins bonnes prises de décision au travail. C'est que de l'esbrouf.
7: C'est ça. Ils en font des caisses, quoi.
33: C'est pour cacher un peu leur incompétence.
7: Exactement.
9: Et en plus, je veux dire, c'est que dans certains domaines précis. Tu vois, j'ai jamais vu ce genre de truc, dans l'agriculture, tu vois. Coach Marguerite, il faut que tu travailles un petit peu sur tes soft skills avec une vision 360 pour brouter de l'herbe. Ouais, faut trouver un leverage qui te fera changer un petit peu notre digital stratégie.
7: Jules, il faut absolument que tu te mettes dans la boîte à sketch de Seb. C'est clair.
9: Non, c'est pas assez bien pour moi. Je vise plus haut, je vise des zéniths. Allez, restez avec nous, les amis. Votre playlist Alsace, la voici Alex Morène.

0: Petite Alsace dans un instant avec Walk the Moon, Shut Up and Dance. Et puis au cinéma aujourd'hui sort un spectacle. De temps en temps, les humoristes sortent en salle pour. Ils ont déjà rempli une tournée complète, il n'y a pas de gens qui peuvent aller les voir, du coup ils diffusent leur spectacle en salle. Mm-hmm. C'est le cas de Paul Mirabel qui va diffuser Par Amour. Son spectacle dans toute la France. Alors du coup aujourd'hui, vu qu'il passe au cinéma, je vous propose un quiz intox spécial cinéma.
1: D'accord.
0: Principe est simple, je vous donne des titres de l'actu en rapport de près ou de loin avec le cinéma. À vous de me dire si elles sont vraies ou fausses, ces infos. Première info, une séance de The Batman a été interrompue par une chauve-souris.
2: Mais non.
0: Bah c'était vrai. En 2022, à Austin, au Texas, une projection de The Batman a été interrompue après qu'un spectateur a relâché une chauve-souris dans la salle. Le cinéma a dû faire intervenir une association animale pour capturer l'animal et le relâcher en sécurité.
1: C'était volontaire en plus.
0: Oui,
1: bah, je pensais qu'elle s'était baladée là par hasard.
0: Non, c'est un mec qui l'a amené en mode bah, au moins il y aura plus d'immersion quoi. On va se sentir un petit peu dans le truc.
2: Bon, de toute façon, ce matin, je comprends rien. Alors ensuite.
0: Il parvient à vivre 3 semaines dans un cinéma sans se faire prendre.
1: Non.
2: Bah, et pourquoi pas?
1: Bah non.
2: Si. Ah oh, si. Où ça?
0: Bah nulle part, ce n'est pas arrivé.
2: Ah.
0: Ils vont voir un film à deux en se faisant passer pour une personne sous un grand manteau.
2: Ah bah oui, avec des échasses.
1: Comme dans les bandes dessinées.
2: Ouais, oui,
1: non,
2: oui.
1: Mais non.
2: Bah si, on peut dire oui quelque part.
0: Bah pourtant
2: voilà.
0: Si. Voilà. En 2018, aux États-Unis, deux hommes ont tenté d'entrer au cinéma pour aller voir Black Panther en se faisant passer pour une seule et même personne. L'un d'eux était perché sur les épaules de l'autre sous un grand manteau.
2: Oh là là.
0: C'est un dessin animé, c'est Picsou Magazine le truc. Hein. Sachez qu'il y a déjà des personnes qui ont réussi, vous pouvez voir sur TikTok aussi. La meilleure technique, alors je vous encourage pas à frauder, hein, mais c'est de faire la technique du gros ventrou. C'est-à-dire qu'un petit qui se met en koala sur l'autre pour faire style, c'est un gros ventre. Ça marche mieux qu'un gars de 3 mètres de haut. Quoi.
2: T'as déjà essayé?
0: Non.
2: Ouais.
0: Parce que déjà, moi tout seul, on a l'impression que je suis deux, donc.
2: Oh,
0: et enfin, dernière info. Sa petite amie le largue parce qu'il ne peut pas payer un ticket de cinéma. Il se venge 7 ans plus tard en achetant 30 000 tickets.
2: Oui. Oui. 30 000, ça me paraît beaucoup, mais.
0: Pour 30 000 dollars en réalité.
1: Oh.
2: Bah, si, c'est peut-être devenu un grand. Voilà,
0: ouais.
2: Bah, tu vois.
0: En 2014, à Pékin, en Chine, 7 ans après s'être fait larguer par sa petite amie pour motif d'être un galérien sans avenir, elle lui a dit « Tu pourrais même pas me payer un ticket de cinéma ?» Bah, il a décidé de se venger. 7 ans plus tard, il s'est remis d'aplomb, il a trouvé du taf, il a monté sa boîte, il est devenu un petit peu riche, il était à l'aise financièrement. Du coup, pour se venger, il a décidé d'acheter pas moins pour 30 000 dollars de tickets de cinéma pour aller voir Transformers 4. Manière de dire, hey, regarde, j'ai réussi. Voilà.
2: Mais il lui a offert un billet au moins?
0: Ah non, même pas.
2: Ah.
0: Il a offert à plein de personnes sur internet, mais certainement pas elle. Attends, t'imagines toi. Reste avec tous les amis. Dans un instant, le top cash que vous allez pouvoir peut-être dépenser pour vous venger de votre ex. On sait pas, 3400 euros à gagner. Ce sera dans un instant, juste après Walk the Moon. Voici Shell Appendance sur Tapezik.

0: Walk the Moon à l'instant sur Tapmusic à 8h16. Shut up and dance. Et Shakira dans un instant pour le retour de votre playlist Alsace. On va écouter Algo Touf.
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0: Avant les amis, c'est parti pour le Top Cash ce matin. Nous avons 3 400 € à vous offrir aujourd'hui.
2: Oui, et on appelle Nicolas. On va du côté de Lingolsheim.
0: C'est Nicolas décroche et qui a en sa possession le code du Top Cash qu'on vous a donné ce matin depuis 6h. Il gagne 3 400 €.
2: Exactement.
0: Moi, je reçois 3 400 €, je panique. Je sais pas ce que je fais. Je fais quoi?
2: Je t'aiderai, va. Pas de problème. Par contre, là, le Nico. Allô?
3: Désolé.
0: Oh, attends, ça.
3: Indisponible pour le moment. Hey. Profitez de cette messagerie pour lui laisser un message. Je vous rappelle très vite.
0: Très Jazzy. Jazzy, cette messagerie. Hey, Nicolas, je suis désolé, t'es passé à côté de 3 400 €.
2: Oh là
0: mais
2: là,
0: par
2: là,
0: contre,
2: là.
0: Quelle messagerie très classe. Alors là. Franchement, tu es riche d'une belle messagerie.
4: Quel opérateur, je ne sais pas, mais alors c'est sympa.
0: Bah, je suis désolé, Nico, tu passes à côté de 3 400 € ce matin, ouais. Mais ça veut dire que demain, le Top Cash revient.
2: Oui, avec 100 balles de plus. Donc, on passe à 3 500 €. Vous savez qu'on va bientôt dépasser le truc cette année. Hein.
0: Le truc.
2: Merci, voilà le record.
0: Le record.
2: Merci, j'ai cherché.
0: Il y a des mots dans la vie.
2: Oui, il y a des mots. Tout à fait.
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33: Et à 8h23, on a toujours ce gros bouchon sur l'A4 depuis l'échangeur de Brumath jusqu'à l'échangeur Strasbourg-GCO à cause de cet accident tout à l'heure. Là, vous mettez une demi-heure sur ce temps de parcours. Forcément, ça passe également par Vendenheim et alentour. Et ça provoque également des ralentissements. Ensuite, l'arrivée sur Strasbourg-Centre est un petit peu moins chargée que d'habitude du coup. Mais ça reste quand même un peu... voilà, il y a quand même un petit peu de monde. La 351 également depuis Eckbolsheim, un petit peu de monde. Et puis dans l'autre sens, depuis Gespolsheim jusqu'au Bagarzell. Là aussi, vous êtes fortement ralenti, vous perdez une bonne dizaine de minutes.
0: Bon courage les amis sur la route, restez bien avec nous, on est tous debout avec le sujet du jour qui sera de retour dans une poignée de secondes. On vous demande aujourd'hui sur le Facebook de Top Music, pour vous, qu'est-ce que c'est de vous dépasser? On en parle dans un instant, après ce nouveau single de Shakira et Billy. Allez, go tout maintenant sur Top Music.

0: Merci d'être avec nous ce matin sur Top Music. Vous êtes dans des tous de vous. C'est Jules, Aurélie et Seb pour vous accompagner jusqu'à 10h. Et c'est le retour de notre sujet du jour ce matin. Les amis, on vous demande sur le Facebook de Top Music de nous dire pour vous, c'est quoi de vous dépasser?
1: Eh bien, il y a plein de choses, notamment Nathalie qui nous dit que c'est avoir la volonté de le faire, justement, de se surpasser.
0: Pour non, moi, mais... me dépasser, c'est avoir envie de me dépasser.
1: Non, mais c'est vrai, quelque part, tu y réfléchis. Est-ce que je suis capable de le faire ou pas? Est-ce que je suis capable d'aller au-delà de...
0: C'est une bonne première étape de me dire, pour me dépasser, il faudrait que j'ai envie de me dépasser.
1: Voilà. Exactement. Pour Anne-Laure, elle a réussi à vaincre la foule, enfin, sans crise d'angoisse. Et elle l'a fait à l'occasion d'un concert des Rolling Stones. Et ça, elle était trop fière d'elle. Bon, ben voilà, peur de la foule. Bon, c'est vrai que il faut se lancer.
0: C'est vrai, combattre la peur de la foule par un concert en fosse, faut y aller. C'est
1: et des Rolling Stones, hein, le truc tout calme. Hein.
0: Après, c'est les Rolling Stones de 2026. Hein. Je pense que c'est pas les Rolling Stones de l'époque, c'est un peu plus calme. Hein.
1: Pour Michel, se surpasser, c'est la capacité à être soi-même, être vrai et s'imposer comme tel. Alors, c'est vrai que parfois, on se met un masque ou on joue un rôle ou quoi. Et finalement, pourquoi est-ce qu'on n'est pas juste nous?
0: Pourquoi on n'est pas plus nature peinture?
1: Mais oui, exactement, avec nos défauts, notre sale caractère, etc.
0: Pas trop la gueule non plus. Hein. Non.
1: Pour Anne, c'est aller au bout de ses rêves et dépasser toutes les peurs qui nous empêchent d'avancer. Ah bah tu vois là, toutes ces peurs, voilà, ça fait court moi, dépasser ses angoisses, ses coups de chaud.
0: Bah, on a tous des petits trucs comme ça là. Ouais. Hein.
1: C'est aussi se sentir en mode super héros, comme nous le dit Lilou. Bah oui, je pense qu'à un moment donné, il faut que toi, tu mets ta cape et tu vas droit devant. C'est ton legging et c'est parti.
0: Ton legging, laissez-moi tranquille. Me relooker pas, me foutez pas de legging.
1: Et puis celui-là, ce message, il est spécial pour toi, Jules. C'est Marilyn qui nous dit que se surpasser, c'est faire un vol en parapente ou un saut à l'élastique. Tu me vois venir, il me semble que tu as toujours un cadeau d'anniversaire qui traîne au fond de ton tiroir.
0: C'est-à-dire. C'est pas oublié, non, c'est relou, mais non, parce que en septembre, je suis là en septembre.
1: Ouais,
0: donc il y a quelques mois. Ma chérie m'a offert pour mon anniversaire un saut à l'élastique.
1: Voilà, voilà.
0: Parce que j'y avais dit une fois dans ma vie, ouais, ça me ferait galerie un jour de faire un saut à l'élastique. J'avais dit comme ça. Et elle me l'a offert et j'ai un an pour le faire. On est fin mai.
1: Il te reste quelques mois. Et Seb et moi aimerions bien être là.
0: Le jour où tu le fais. Parce que j'espérais que ma copine l'ait oublié. Visiblement pas vous. Donc,
1: C'est ça.
0: Non, elle est là pour lui rappeler.
1: Tu peux compter sur nous.
0: Peut-être postuler sur une autre radio dans le sud de la France, pour être sûr de ne pas avoir des soucis. Les amis, restez avec tout. Time Impala dans un instant. Et puis aussi la possibilité pour vous de gagner un an de café avec Café Sati. On va jouer à la chrono bombe dans un instant. 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
8: 8h33 sur Tapez Eco d'Aïs sur la météo dans les prochaines secondes, juste après l'actuelle. Alsace à côté de chez vous avec Seb.
9: D'abord, cet incendie spectaculaire cette nuit à la Méno à Strasbourg. Tout est parti d'un barbecue qui a pris feu sur une terrasse avant de se propager à la façade en bois de l'immeuble. Plusieurs personnes ont été incommodées par les fumées. 4 d'entre elles ont dû être amenées à l'hôpital. Pas moins de 45 pompiers se sont mobilisés. Partout en France, des dizaines de records de chaleur ont été battus hier. 17 départements restent en vigilance orange canicule ce jeudi. Une dame de 80 ans qui disparaît à Colmar alors qu'elle se trouvait à l'hôpital Pasteur. Sa présence était encore avérée dans le parc à 2h du matin par les caméras de vidéosurveillance avant que l'on perde sa trace. Et ce, malgré des recherches intenses toute la journée d'hier. L'octogénaire est habillé tout en blanc avec un grand sac marron. En basket, quart de finale, retour des playoffs pour la SIG Strasbourg qui accueille au Rhenus le Paris Basket après la défaite à Paris mardi soir. C'est à 21h et Strasbourg est donc dans l'obligation de gagner pour s'offrir une belle. Et puis en foot, ce sont les Anglais de Crystal Palace qui ont remporté la Conference League hier soir 1-0 grâce à un but du Français Jean-Philippe Mateta. On se rappellera que Crystal Palace était venu perdre à la Méno en début de saison.
10: Eh oui, c'est triste, oui. On aurait pu les avoir.
9: Comme quoi.
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8: Allez, la météo en Alsace avec ce jeudi matin, toujours du soleil, quasiment aucun nuage à l'horizon et des températures mac et hautes. Ça continue, entre 19 et 21 degrés actuellement en Alsace. Il fera cet après-midi 27 degrés céleste avec nous, 28 degrés du côté de Strasbourg et quasiment 30 à Colmar et à Mulhouse cet après-midi.
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8: Salut tout le monde, bienvenue sur Tapez Eco, 8h35, vous êtes dans les tours debout ce matin et l'équipe est là pour vous accompagner, vous mettre en forme jusqu'à 10h. On vous accompagne sur la route du boulot les amis, je m'appelle Julie, aussi Aurel qui est là.
11: Mais oui, salut.
8: Il y a aussi Seb qui est ici.
12: Bonjour.
8: On va jouer à la chronobon dans un instant pour tenter de vous faire gagner un an de café avec Café Slati. Tous les mois, on vous offre la possibilité d'avoir ça en moins sur le budget. Et en plus, de café de qualité, hein, c'est pas le marque-popère, hein, con, attention. En dosette, en grain, comme vous voulez, c'est dans votre... c'est vous qui allez choisir dans un instant les amis. Avant ça, je me permets de vous présenter l'idiot du jour. Cet idiot, c'est le ministre de la Santé américain, Robert Fitzgerald Kennedy, qui s'est filmé il y a quelques jours. Il était sur une terrasse d'un ami et il y avait deux serpents sur la terrasse.
11: Oui.
8: Et il a essayé de se débarrasser de ces serpents. Il s'est dit, filmez-moi en train de me débarrasser des serpents. C'est deux couleuvres.
12: Oui.
8: Qu'est-ce qui s'est passé ?
12: Il s'est passé ?
11: Il s'est fait mordre.
8: Bah, il s'est fait mordre, oui.
11: Mais la scène est un peu lunaire quand même.
12: Génie,
11: hein. Mais lui, je crois qu'il est un petit peu quand même. Il n'est pas tout seul dans sa tête, je crois.
12: Comme pas mal de gens d'entourage de Donald Trump, quand même, j'ai l'impression. Hein.
8: Et encore une fois, je veux dire, c'est pas le débilos du coin, c'est le ministre de la Santé.
11: Bah, il est censé ne pas être le débilos du coin.
8: Ouais, non, mais c'est les États-Unis, hein. Cherchez pas. Hein. Des médecins et des spécialistes ont rappelé que il ne valait mieux pas interagir avec des animaux sauvages. C'est bien de le rappeler, même aux plus grandes élites du pays, évidemment.
11: Et alors, en plus, ces deux couleuvres étaient en train de s'accoupler.
12: Ah, d'accord.
11: Donc, il les a encore plus énervés. Et donc, effectivement, il s'est fait mordre. Mais enfin, quelle idée aussi de... Enfin,
8: j'avais réussi à conclure. Ah, je comprends que la couleur, elle était vénère. Avec tous les amis, 8h37. C'est notre playlist d'Alsace qui continue ce matin. On se fait plaisir. Il y aura du ping dans un instant. Et d'ici là, voici le phénomène du moment. Ça s'appelle Time Impala. Et c'est Dracula qu'on écoute maintenant pour vous accompagner dans toute l'Alsace ce matin. Bienvenue dans les Tous Debout. Jules Laura Lesseb avec vous jusqu'à 10h.

0: Salut tout le monde, bienvenue sur Tapezik à 8h39. Si on est tous debout, avec dans un instant Pink, What About Us? Quoi de neuf à propos de nous? Ce sera dans un instant les amis. Avant ça, on vous offre cette semaine un an de café avec le partenaire dont on est tous debout, les cafés Sati. 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En plus, grande qualité, voilà, vous allez vous régaler. Et pour cela, il faudra affronter la chronobombe. Et ce sera peut-être pour Nathalie qui est avec toi en direct ce matin. Bonjour Nathalie. Bienvenue sur Top Music, tu nous appelles d'où ce matin?
1: De Jetsheim.
0: Très bien. Et c'est quoi le programme de ce jeudi pour toi Nathalie? Ça va bosser aujourd'hui?
1: Oui, ça va bosser sous le soleil.
0: Sous le soleil? Parce que tu bosses en extérieur?
1: Oui.
0: Ah ouais, tu bosses dans quoi?
1: Je suis infirmière libérale.
0: Donc tu fais de la route à un moment donné. Ah bah oui, c'est pour ça.
1: Oui, voilà, c'est ça.
0: Après, peut-être qu'à tout moment, il y a tes patients de ce matin qui vont t'accueillir directement sur la terrasse en mode bonjour Nathalie, vous attendez, je vous ai fait un petit cocktail.
2: Bah oui, écoute, je suis sûre qu'ils sont très sympas.
0: Bon, en tout cas, avant ta journée de travail, Nathalie, ce matin, tu participes à la chronobombe pour tenter de gagner ta qualification pour vendredi, le tirage au sort final pour les 1 an de Café Sati. Tu participes ce matin dans la chronobombe soit contre Aurel, soit contre Seb. Contre qui décides-tu de jouer ce matin, Nathalie?
1: Seb.
0: Allez, contre Seb ce matin. Le principe de la chronobombe est très simple. On va vous donner un thème. 20 secondes pour interagir, pour répondre le plus rapidement possible. Alors qu'il va falloir que vous donniez des éléments du thème. Celui qui a la parole à la fin des 20 secondes a perdu parce qu'il explose. Et tu as 3 chances pour gagner. Nathalie, tu as la parole pour commencer avec le premier thème de ce matin. Je vous demande de me citer des objets qu'on trouve dans un avion.
1: Ok.
0: Vas-y.
1: Une tablette.
0: Oui.
3: Des petites serviettes.
0: Oui.
1: Une couverture.
0: Ouais.
3: Un petit sac à vomi.
0: Oui.
1: Un siège.
0: Ouais.
3: Oui. D'accord.
0: Ah bah c'est déjà gagné.
2: T'as pas fait long feu, mon petit sel.
3: Dans un avion.
2: Un gilet de secours, des hôtesses, un pilote, je sais pas.
0: Alors, excuse-moi.
2: Pardon.
0: J'ai dit des objets. Dire que des hôtesses de l'air sont des objets.
3: Venant de toi, je trouve ça vraiment très déplacé quand même.
2: Bon, ce matin, c'est dur. Je pensais que c'était ce qu'on trouve dans un avion, pas des objets.
3: Heureusement qu'avec Jules, on est là pour défendre la place de la femme. Parce que franchement.
2: Mais écoute, Nathalie, ils sont incroyables. Tu crois pas? Ils m'en mettent un peu plein la tronche, non?
1: Allez, je vous autorise.
3: Allez, boum.
2: Sympa.
3: Écoute, elle a gagné, elle est en roue libre, Nathalie. Tu vois.
0: Nathalie, c'est gagné pour toi. Félicitations. Donc, tu es qualifiée pour le tirage au sort final qui aura lieu demain matin à 8h35. Donc, une chance sur 4 de gagner un an de café avec Café Sati. Bravo à toi, Nathalie. Hein.
1: Ouais, super. Merci beaucoup.
0: On te souhaite une belle journée. Gros bisous. Bon courage pour la journée de boulot qui t'attend sur les routes d'Alsace. Merci. Pour aller voir tes patients. Et puis, à très bientôt, Nathalie.
1: Merci, à très bientôt.
3: Salut.
0: Et il y aura une nouvelle possibilité demain matin entre 6h et 10h de se qualifier pour le tirage au sort de demain 8h35. Donc joue avec nous demain dans On est tous debout. Vous restez là, voici Pink, What About Us pour votre playlist Alsace. Bienvenue les amis.

0: 7h46, vous êtes sur Top Music. Restez avec nous, on est tous debout avec le meilleur de votre playlist Alsace qui va continuer avec cet énorme tube de Zayn, s'appelle Die For Me. On va en profiter dans une seconde les amis. Avant ça, dans l'actu, il y a une Italienne qui a porté plainte pour une raison légitime contre un hôtel 5 étoiles, mais elle a quand même perdu son procès. À votre avis, pourquoi elle a porté plainte contre cet hôtel ?
1: Légitime, t'as dit ?
0: Nous, ça peut nous paraître en France légitime.
2: Parce qu'elle avait réservé une chambre et on lui a pas donné cette chambre-là.
3: Non. Parce que...
2: C'est lié à la chambre en elle-même.
0: Elle a demandé quelque chose, c'est pas lié à la chambre, elle a demandé quelque chose dans cet hôtel qui lui a été refusé.
3: Ah, un départ tardif peut-être ?
0: Non, c'est pas ça.
2: C'est quelque chose, une prestation ?
0: Ouais, c'est une prestation. Restez pas trop focalisé sur l'hôtel, vous savez, dans les hôtels, il y a aussi des restaurants.
2: Ah, elle voulait une table, elle voulait manger, de toute façon, elle voulait manger au restaurant de l'hôtel.
3: Ouais. Et il n'y avait pas de place.
0: Si, elle a pu manger, elle a pu aller à la table, elle a demandé quelque chose qu'elle n'a pas eu.
3: De l'addition.
2: L'eau.
0: De l'eau, mais...
3: Gratuite, une carafe d'eau.
0: Exactement.
3: Une carafe d'eau.
0: Cette Italienne a demandé dans son restaurant 5 étoiles une carafe d'eau. Gratuite. Elle a dit, servez-moi de l'eau du robinet. Mmh. Elle avait pris pourtant un séjour à 6 000 euros, tout compris. Et l'hôtel a refusé de lui servir de l'eau gratuitement.
2: Sérieux ?
0: Parce que... Contrairement à la France, c'est le cas en Italie, c'est le cas en Allemagne, les restaurants ne sont pas obligés de vous servir de l'eau gratuitement. Ah ouais. Et on lui demandait de payer quand même la modique somme de 7 euros pour sa petite bouteille.
3: Oui, ça correspond, 7 euros, c'est le prix d'une bouteille minérale. Par contre, une petite, une 50, mais...
0: Quand tu vas au resto, ils peuvent te la facturer 7 euros la bouteille. Ouais. D'ailleurs, attention au restaurant, quand on vous propose de l'eau en bouteille, dites bien de l'eau du robinet. Parce que des fois, certains serveurs, ils sont un petit peu.
3: Il faut demander une carafe.
0: Il faut demander de l'eau courante, s'il vous plaît.
2: De l'eau du robinet.
0: À température ambiante, si possible. Et donc, elle a porté plainte contre cet hôtel et la justice a donné raison à l'hôtel.
3: Bah, si c'est la loi en vigueur en Italie, qu'est-ce que tu veux qu'on y fasse ?
2: Bah ouais,
3: qu'elle vienne passer ses vacances en France, qu'elle vienne claquer son argent en Allemagne.

0: Voilà,
1: ben voilà.
0: Voilà, elle aura une carafe d'eau.
2: Et nous, on a de l'eau du robinet.
3: Ah, oui. Ben, on a des eaux de source, je vous signale.
0: Nous, on la prend dans le Rhin directement.
2: Elle est délicieuse. Est-ce que vous êtes à la maison hein? Est-ce que vous êtes team bouteille ou du robinet?
0: Non, robinet.
3: Pas moi, parce que franchement, elle a trop un goût de calcaire, l'eau du robinet chez moi. J'habite en plein centre-ville.
2: Ah, mais c'était
3: vraiment
2: centre-ville, ça.
3: Elle est vraiment pas bonne. Calcaire. Donc, non, c'est bouteille minérale, voilà, Carola, Adviller.
2: Ah, bah voilà, l'Alsace.
0: On a des très bonnes eaux ici, c'est vrai.
2: Alors, j'ai goûté à la cristalline. Désolé pour la cristalline, mais elle est moins bonne en Alsace que dans le reste.
3: Ah, bah voilà autre chose.
2: Non, mais oui, les cristallines, il y a plusieurs sources différentes. Et je trouve que la source de l'Est est moins bonne que celle du Sud-Ouest.
0: Mais en fait,
2: pardon, c'est une question de goût. Hein.
3: Eh ben, rapatrie-toi sur les marques locales.
2: Ouais, voilà. Seb, toi, eau du robinet ou...
0: Ouais, robinet.
2: Ouais, voilà.
0: Ouais, robinet. Non, bah, moi, franchement, là où je suis, elle a pas de goût particulier, elle est bonne. Bon, donc c'est bon. Vamos.
2: Et puis une petite soda stream qui va avec pour la rendre un peu pétillante, pour un petit peu de fun. Et là, oh là là. Restez avec tous les amis. 8h40 à votre playlist Alsace continue avec Zayn. Voici Die For Me maintenant. Bienvenue tout le monde.

0: Salut tout le monde, bienvenue sur Top Music. Vous êtes dans les tous de vous, c'est Jules, Aurélie et Seb avec vous jusqu'à 10h. Dans un instant, l'info trafic, la météo et l'actu de retour. Et puis tiens, dans l'actu, un nouveau Monopoly va sortir.
1: Ah oui,
0: ouais. La 777 millième édition consacrée à la Formule 1 cette fois-ci.
1: Ah bon?
0: Ouais. En partenariat avec la F1, 15 juillet, jeu entièrement revisité autour des 24 Grands Prix du calendrier. Les joueurs incarneront des casques et des écuries.
1: Alors, c'est qui le plus cher?
2: Ouais.
1: Alors, c'est qui le plus cher? C'est Verstappen?
0: Ah, ouais, bah oui, je pense. Hein. Je comprends pas les Monopoly, les éditions. Autour au début, Rome, Paris. Il y avait du sens, tu vois, il y avait les rues. Formule 1.
1: Non, mais t'imagines,
0: je comprends
1: plus
0: rien.
1: Non, mais t'imagines, parce qu'encore les plus chers, tu vois, Verstappen, Hamilton, tu vois, je veux bien. Mais imagine, toi, t'es pilote, ou t'es une truc, et t'es dans la première rue, tu sais. Celle des moins chères.
0: Tu prends un peu mal.
1: Tu vois, tu dis, ah ben, ils nous ont mis là.
0: De toute façon, peu importe l'édition du Monopoly, quand t'es après la case départ, t'es forcément un truc de merde.
1: Mais oui, c'est ça.
0: Forcément,
1: ils ont mis Alpine. Ah, le bâtard.
0: Restez avec tous les amis dans un instant. On va écouter Bruno Mars avec I Just Might pour votre playlist Alsace.
1: Et sur les routes, c'est en train de s'arranger doucement, mais vraiment doucement, hein, sur l'A4 entre Brumath et Strasbourg après cet accident qui a eu lieu tout à l'heure. C'est en train de se libérer, mais vous perdez encore une dizaine de minutes. Les accès à Strasbourg, ensuite un peu plus loin, restent compliqués. Vous perdez une dizaine de minutes entre Reichstätt et Strasbourg-Centre. En arrivant du sud, c'est fortement compromis aussi. Hein, depuis Ensheim jusqu'au Baggersee, vous perdez un quart d'heure encore sur votre temps de parcours. Et il y a également du monde dans la descente entre Dinsheim-sur-Bruche et Dorlisheim. Pour le reste, c'est plutôt habituel, après rien de spécial à vous signaler.
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24: Il est 9h, bonne matinée avec Top Music, vous êtes dans les tous debout et ça continue partout en Alsace avec Bruno Mars qui va débarquer dans un instant. Hey Just Might. Avant ça.
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24: Avant ça, le retour de la météo en Alsace et de l'actu surtout de ce 28 mai, c'est maintenant à côté de chez vous, ici avec Seb.
25: Et d'abord, ce gros incendie cette nuit à la Méno à Strasbourg. Tout est parti en fait d'un barbecue qui a pris feu sur une terrasse en pleine nuit avant de se propager sur la façade en bois de l'immeuble. Le propriétaire n'a pas réussi à l'éteindre. Plusieurs personnes ont été incommodées par les fumées. 4 personnes ont été amenées à l'hôpital pour des vérifications et pas moins de 45 pompiers se sont mobilisés. Un dôme de chaleur toujours fermement installé sur la France. Hier, 200 records de chaleur ont été battus partout en France. 17 départements restent en vigilance orange canicule, ce qui n'est pas forcément le cas pour l'Alsace. La SNCF de son côté a préféré annuler une partie de son trafic pour ne pas avoir des trains qui tombent en panne au milieu des voies. En basket, le quart de finale retour des playoffs pour la SIG Strasbourg, c'est ce soir au Rhenus face au Paris Basket. C'est à 21h. Strasbourg qui est dans l'obligation de gagner après la défaite du match aller mardi soir. Coup d'œil sur le programme de Roland-Garros aujourd'hui puisqu'on retrouvera le numéro 1 mondial Jannik Sinner face à Cerundolo. Côté français, Rinderneche contre Berrettini, Vornache contre Nakashima, Hugo Gaston contre l'autre Cerundolo et puis le jeune Moïse Kouamé, la sensation quand même de ce début de tournoi, 17 ans qui tentera également de rallier le troisième tour. Ce sera face au Paraguayen Adolfo Valero.
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24: Et le temps est magnifique aujourd'hui, mais la chaleur reste avec nous, avec des températures qui démarrent entre 18 et 22 degrés actuellement en Alsace. Il fera cet après-midi jusqu'à 27 degrés à Sarrebourg, 28 pour Célesta et Agno, 29 degrés à Strasbourg et Colmar, et jusqu'à 30 degrés à Mulhouse. C'est quasiment 4-5 degrés de moins qu'au début de la canicule, mais ça reste quand même largement au-dessus des normales de saison.
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24: Salut tout le monde, 9h02, vous êtes, on est tous debout ce matin, c'est l'équipe qui est là pour vous accompagner comme chaque jour, on se serre les coudes, on fait la route ensemble pour aller au boulot, on se réveille les amis, je m'appelle Julie, il y a aussi Aurèle qui est là.
29: Mais oui, bonjour.
24: Il y a aussi Seb qui est ici.
25: Bonjour tout le monde.
24: Dans un instant, trois choses à savoir sur ce 28 mai, les amis, on va faire un petit peu le tour de la date du jour. Dans un instant, il y aura aussi votre playlist Alsace, et puis avant ça, je vous emmène dans les Bouches-du-Rhône ce matin, avec un bureau de tabac à Cassis qui a connu un enchaînement incroyable.
29: Cassis, en plus je connais, vas-y raconte.
24: En quelques jours, deux gagnants ont remporté à l'Euro Million.
25: Wow.
24: À quelques jours d'intervalle.
25: Sérieux ?
24: 49 millions d'euros ont été remportés dans ce bureau de tabac. Bon, pas égalité. Le premier a remporté 48 millions, le deuxième 41 millions. Mais bon, ça reste quand même deux gains consécutifs dans le même endroit à quelques jours d'écart. La probabilité, c'est 1 sur 349 milliards, un truc comme ça.
25: C'est dingue.
24: Extrêmement improbable.
29: Attends, répète, ils ont gagné combien ?
24: Alors, le premier a gagné 48 millions.
29: Oh,
24: et quelques jours plus tard, un autre joueur, à l'Euro Million de la semaine suivante, a gagné 1 million. C'est pas mal aussi. Alors, à côté des 48 millions, t'es en mode. Oh, mais bon.
29: Non, mais attends, 1 million, je suis sûr que tu trouverais de quoi t'occuper, Jules.
24: Ah bah, oui, je pense que là, je. Avec un million d'euros, j'ai un million d'années. Il n'y a pas de souci. Et surtout, le tabac, il va pouvoir faire toute l'année. Hein. Il va dire, chez moi, on a de la chance pour gagner.
25: C'est vrai.
24: Tu sais, comme ce bureau de tabac qui a le même encart. Dernier gain, 300 000 euros.
29: Oui.
25: C'est ça.
24: Ouais. Ah, même si c'était en 2008, tu vois. Il y a même des gars, ils ont regardé à la pancarte, c'est encore en francs. Restez avec nous, les amis. 9h04. Vous êtes dans les tous debout ce matin. Il y a la playlist Alsace, bien sûr, pour attaquer la journée avec Bruno Mars et I Just Might. Maintenant, bienvenue.

0: Restez avec nous dans un instant, le retour de votre playlist Alsace, ce sera avec Teddy Swims. La porte, The Door. Ça va arriver très très vite les amis, avant ça on fait le tour de ce 28 mai. Aujourd'hui on a des anniversaires à souhaiter ce matin. Bon anniversaire notamment à Sylvie Tellier, 48 ans, non 78.
1: Oui.
0: Miss France, alors Miss Vendée, déjà ça commence par là en 97, Miss Lyon en 2001 et surtout
2: Miss France
0: en 2002.
1: Et puis après présidente du comité.
0: Ouais, présidente jusqu'en 2022, oui. Elle a décidé de le quitter. Et d'ailleurs, petite anecdote, c'est que pendant qu'elle était directrice du comité Miss France, c'est elle qui s'occupait de la rédaction des quiz de culture générale.
1: Ah d'accord.
3: Ça, je découvre cette histoire.
0: Ouais, c'est elle qui s'occupait de faire les questions. Alors elle était pas toute seule, elle était avec un gars qui faisait fait les questions pour les 12 coups de midi aussi.
1: Non mais rigolez pas, mais vous avez déjà fait le test une fois?
3: Ouais, un petit peu comme
1: parce
3: ça,
1: qu'on peut le faire
3: si
1: chaque
3: simple,
1: année. Ouais, y a pas
0: assez.
1: C'est pas une évidence,
0: niveau,
1: hein.
0: Quand même. Ouais. Ce serait bien que ce soit Jean-Luc Reichmann qui fasse les questions. Faudrait qu'elle passe au 12 que du midi, ce serait plus simple.
3: C'est drôle.
0: Ce serait, ouais. Ce quiz de culture générale, un midi comme ça, c'est réglé. Tiens, anniversaire aussi ce matin de Romain Duris, acteur, 52 ans. Qui a joué, alors il a joué dans beaucoup de films récemment, mais évidemment il est surtout connu pour L'Auberge espagnole.
1: Et oui. Bah, je crois que c'est dans ce film d'ailleurs qu'on l'a découvert.
0: Ouais,
1: peut-être.
0: Il a été révélé. Il y a eu une trilogie d'ailleurs de L'Auberge espagnole, je ne savais pas. En tout cas, le premier film de L'Auberge espagnole a cartonné.
1: Eh oui,
0: à tel point que, après la sortie de L'Auberge espagnole, c'est ceux qui connaissent pas, c'est la vie d'une auberge de jeunesse en Espagne. Non, avec des gens qui viennent de tous les sens. Enfin, c'est une colocation, quoi.
1: C'est une colocation version, tu sais,
0: cosmopolite, quoi.
1: Exactement,
0: avec des gens des quatre
1: de partout,
0: coins du monde.
1: Et on suit le parcours de ces étudiants.
0: Et après la sortie du film, la destination numéro 1 en Erasmus, c'était Barcelone. C'est fou l'influence du Cinoche, quoi.
3: Et clairement.
0: Et dernier anniversaire à souhaiter ce matin, celui de Kylie Minogue.
1: Eh ben, moi, je l'aime bien, Kylie.
0: Ah, Kylie, quelle vie, quelle star.
1: Bah, quelle femme surtout, et quelle volonté de... Voilà, c'est une warrior, hein.
0: Ouais, allez, lisez la fiche Wikipédia de Kylie Minogue, vous allez voir, elle a vécu toutes ses prodances à l'époque. Elle a enchaîné, hein. 58 ans, 80 millions d'albums vendus, énorme star, c'est la plus grosse star australienne et être connue dans le monde entier. Et c'est aussi une grande fan de Scrabble.
1: Ah, on pourrait être copine. Ouais.
0: Elle fait des parties de Scrabble comme une malade. Elle a même fait déjà des concours. Elle a même une application. Elle a le jeu Scrabble sur son téléphone pour jouer en permanence. Elle est très fan Kylie Minogue comme ça. Et tous les après-midi aussi, petite question pour un champion.
3: Eh oui, évidemment.
0: On peut être une star et avoir ses
1: côtés. C'est bien, c'est le seul jeu auquel je triche pas, je crois.
0: De quoi, le Scrabble?
1: Ouais.
0: Bah, attends, c'est difficile. Donc, un dictionnaire.
3: Avec Aurel.
0: Aurel qui utilise toujours le dictionnaire en 2026, ce serait compliqué d'avoir le truc sur les genoux comme ça. Restez avec tous les amis. 9h10, voici votre playlist Alsace qui continue. C'est Teddy Swims maintenant. Ça dort, on est tous debout.

0: The Door, cet été des Swims à l'instant sur Tapezik, il est 9h13, vous êtes dans les tous debout ce matin. On parle de temps en temps de l'intelligence artificielle avec ses mauvais côtés. Mais des fois, il peut y en avoir des beaux. ChatGPT, mesdames et messieurs, et c'est une belle histoire ce matin, ChatGPT a permis de sauver une vie.
1: Ah. Bah voilà, raconte.
0: La vie d'un caneton, d'un petit canard.
2: D'accord.
0: Je vous explique l'histoire de touristes en Angleterre. Trouve un caneton blessé. Leur petit cœur leur dit de l'aider. Ils savent pas quoi faire, ils savent pas comment réagir. Du coup, réaction dans l'humain de 2026, demandez à l'IA. Quand t'as un problème, tu demandes.
2: Oui.
0: ChatGPT leur a donc conseillé d'aller emmener le canard chez les pompiers pour que les pompiers puissent s'en occuper. Et c'est ce qui s'est passé chez les pompiers. Ouais.
1: Moi, je l'emmènerai chez un véto, moi, non ?
0: Bah écoute, ChatGPT a demandé aux pompiers. Les pompiers ont pris l'animal en charge. Et ils l'ont même adopté, ils s'en sont occupés, ils l'ont appelé Quick. Voilà. Après, j'aime bien quand même la notion de ChatGPT qui sauve une vie, parce que ChatGPT a dit demande un adulte. Globalement, c'est
2: En gros, c'est ça, ouais.
0: Conseil appelle une autorité compétente. On savait déjà, c'était déjà le réflexe à la base, quoi.
1: C'est un bon début dans la panique, tu peux justement perdre tes moyens.
2: Au moins, il lui a pas dit n'importe quoi.
0: Oui, c'est fais-lui un massage cardiaque, il va pas te casser le canard, hein, c'est tout.
2: Fais-lui des bouches avec.
0: Reste avec nous, les amis, dans un instant, bébé Rex, ça bougeait pas.
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0: Restez avec nous les amis, on est tous debout, ça continue partout en Alsace. Dans un instant, j'aurai un chrono chiffre à vous partager aujourd'hui. Ce sera à vous de deviner ce qui se cache derrière. 12,8% de chance de gagner ceci. On en parlera dans un instant, juste après Bébé Rexha pour votre playlist Alsace. New Religion.

0: Skrillex à l'instant sur Tapez. Bienvenue dans les tous debout. Dans un instant, Imagine Dragons pour le retour de votre playlist Alsace. On va écouter Demons pour vous à côté de chez moi en Alsace. Je leur ai laissé pour vous accompagner jusqu'à 10h et j'ai un chrono sondage pour vous, un chrono chiffre. Nous avons 12,8% de chances de l'emporter, mais quoi?
1: Alors, déjà, c'est pas au loto.
2: Oh ouais, ça paraît beaucoup.
1: 12,8%
2: de l'emporter.
1: De ouais, l'emporter. De gagner.
2: On gagne une coupe. On joue à quelque chose alors?
0: Non.
1: De gagner à quelque chose?
0: Je vous remets qu'un second parce que ça vous paraît une évidence.
1: Alors là,
0: c'est la France, le pays total. Il y a 12,8% de chances
2: de la gagner. Ah, c'est pas quelqu'un, c'est pas toi et moi.
1: Ah, c'est la Coupe du Monde de foot.
2: Bah oui, voilà. Attends, ils nous donnent pas la totalité des infos.
1: Bah oui.
0: Mais c'est le principe d'un jeu.
2: Non, mais moi j'aime bien quand on gagne.
3: J'aime bien quand j'ai la réponse directe.
2: Mais oui.
1: C'est beaucoup plus simple, le jeu, quand on a la réponse tout de suite.
0: En tout cas, 12,8% de chances de gagner la Coupe du Monde.
2: Mais c'est pas beaucoup.
0: Les pronostics statistiques de Opta. La France possède 12,8% de chances de l'emporter, ce qui lui place les Bleus en deuxième position.
1: Mais oui, c'est énorme par rapport, par rapport au nombre d'équipes qui sont là, qui sont engagées, aux grosses équipes. Je trouve que c'est déjà.
0: Oui, oui.
2: Mais alors,
0: on est seulement en deuxième position.
1: C'est qui premier?
2: Ouais.
0: C'est l'Espagne.
1: Mais non.
0: L'Espagne sont en première position de ce classement selon les pronostiqueurs. La France, elle est deuxième. Il y a aussi l'Argentine qui complète le podium.
1: L'Argentine? Non mais
2: ça m'est dépité là.
1: Non mais stop. Non mais.
0: Bah ouais, mais
2: est-ce que vous voulez qu'on fasse des pronostics aussi comme l'Eurovision?
1: Bah oui, on va le faire.
0: Bah oui, la France gagne. Voilà, bah voilà.
2: Oui, voilà, tout simplement.
1: C'est
2: tout
1: le seul pronostic valable.
0: Et on fera la fête. Je sais pas quand c'est la finale, mais on fera la fête.
2: Je crois que ça va être mi-juillet.
0: On regardera ça à 9h30 puisque c'est aux États-Unis.
2: Ah, bah oui, on va pouvoir regarder ça.
0: Bah ouais. C'est quoi, vous, la victoire qui vous a le plus marqué, le plus ému dans votre vie? La victoire que vous avez regardée, pas la vôtre, mais que vous avez regardée à la télé?
2: Attends, là, je cherche vite, mais c'est forcément quelque chose autour du tennis.
0: C'est forcément quelque chose autour du Djokovic.
2: Alors, ça y est, j'ai. Alors, c'est pas une victoire, c'est une blessure qui m'a remuée, qui m'a vraiment. J'ai cru que j'en avais les larmes aux yeux. C'est Zverev, Roland Garros.
1: Ah, contre Nadal.
2: Il y a
1: 3 ans, il y a 2-3 ans.
2: Ouais, exactement.
0: Ah, c'est un des seuls matchs de tennis que j'ai regardé de ma vie. Je vais regarder une demi-finale de Roland Garros. Le mec se fait la cheville.
2: Non, mais t'as été quand même pris quelque chose.
0: J'étais dégoûté pour lui.
1: L'image
2: était dure. Et là, j'étais tellement triste pour lui, vraiment.
0: Surtout qu'en plus, les commentateurs étaient pendant tout le match. Ouais, c'est du grand tennis. On est en train d'assister à une demi-finale exceptionnelle. Et il meurt. Seb, rapidement, toi.
1: Oui, rapidement, il y en a deux. Il y a évidemment France 98.
0: Ouais.
1: Bien sûr, parce que c'est la première.
0: Et
1: par contre, avant ça, la Coupe Davis tennis qu'on gagne en 91 avec Guy Forget et tout. J'étais comme, j'avais 11 ans. Et c'est le premier souvenir. J'étais comme un dingue chez moi. Je me rappelle comme c'était hier.
0: Bah, c'est les émotions, mais je comprends
1: ça.
0: Ah
1: oui.
0: Je vais pas vous cacher, moi j'ai déjà pleuré devant des finales de Top Chef, donc.
1: Je comprends.
2: Mais c'est ta sensibilité gastronomique.
1: Ce cabillaud, il est ciselé d'une façon.
0: Cette sauce aux
1: ailes. Oh là là.
0: Faut chialer. Allez, 9h27, voici votre playlist Alsace sur Tapez. C'est Imagine Dragons.

0: Salut tout le monde, bienvenue sur Ta Musique. Vous êtes, on est tous debout, c'est Jules, Aurélie et Seb pour vous accompagner encore jusqu'à 10h avec, dans les prochaines minutes, les amis, un petit jeu, ça s'appelle Retour vers le vieux tube. Le principe est très simple. Aurélie va nous faire écouter des génériques de dessins animés.
1: Oui.
0: Il va falloir qu'on devienne de quelle année il s'agit, de quelle année est sortie.
1: Exactement, exactement. Je vais vous en donner quelques-uns et vous allez me dire de quand ça date tout ça.
0: Bah, souvenir. Parce qu'il y a des dessins animés, ils sortent et ils deviennent connus que des années plus tard. Donc pour avoir vraiment l'année précise, ça va être technique. Ça sera dans un instant, les amis. Elizabeth Taylor, Taylor Swift, ça c'est côté Playlist Alsace dans une seconde. Et on va aussi parler dans un instant avec Seb de la SIG avec un match à enjeu ce soir pour le basket en Alsace.
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0: La météo arrive dans un instant sur Top Music. Pour l'instant, 9h34. Seb, ce soir en Rhénus, match en jeu pour la SIG.
13: Eh oui, match retour des playoffs hein, face au Paris Basket après la défaite 95-67 mardi lors du match aller. Les Strasbourgeois qui retrouvent le club parisien. Rencontre décisive donc pour espérer continuer l'aventure. Écoutez Abdoulaye Ndoye, l'arrière de la SIG Strasbourg.
14: Non, c'est costaud, c'est une grosse équipe. Ils sont quoi, 14-15 joueurs. Premier championnat, ils ont pas mal de qualités athlétiques, ils ont des gros gabarits. Il y a des solutions, il faut qu'on les trouve. Il faudra qu'on regarde ça demain à la vidéo. Il faudra se battre et trouver des solutions tactiques aussi. Mais il y a des points où on sait déjà qu'on a failli et il faudra déjà y remédier sur cela.
13: Voilà, ça s'apparente en tout cas à un véritable exploit qui attend les Strasbourgeois ce soir. Et il faudra que le public strasbourgeois soit là aussi, remplisse le Rhénus à ras-bord, fasse du bruit pour essayer de pousser un petit peu nos... nos petits gars qui font tous 2m12, mais pour espérer renverser le Paris Basket qui est quand même une des meilleures équipes d'Europe, il faut le rappeler aussi.
0: Ouais. Bah allez, la SIG, on leur souhaite bon courage, évidemment, on sera derrière eux, et puis tout ça s'assure sur le WhatsApp de Top Music et sur les réseaux sociaux.
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0: Vous aimez avoir chaud ?
1: Ouais, modérément, ouais.
0: Ah, parce que ça continue aujourd'hui, hein. Ciel dégagé, ensoleillé, pas le moindre nuage et surtout des températures largement au-dessus des normales de saison. Ça va poursuivre cet après-midi. À approcher les 30 degrés, il fera 27 à Sarrebourg, 28 à Céleste et Agno, 29 à Strasbourg et Colmar et jusqu'à 30 degrés à Mulhouse. Mmh. Et on vous rappelle que ce temps caniculaire pour un mois de mai continuera jusqu'à lundi prochain inclus. Restez avec toi, on va jouer avec Aurèle dans un instant. Retour vers le vieux tube. Ce sera juste après dans le playlist Alsace. Taylor Swift, voici Elisabeth Taylor maintenant dans On est tous debout sur ta musique.

0: Bienvenue sur Top Music à 9h39 dans Les Tous Debout avec pour la suite de votre playlist Alsace. Justice D.A.N.C. Retour de votre classique dans un instant. Retrouvez juste après avoir joué ce matin avec Aurèle à Retour vers le vieux tube.
1: Oui, alors on aime ou on n'aime pas?
0: Ah, j'aime bien. Principe est simple en fait. En plus, chaque semaine une thématique différente. Oui. Là, on est sur les dessins animés. Tu vas nous faire écouter des génériques. Il va falloir qu'on devine l'année du dessin animé en question.
1: Exactement. Allez, on commence par celui-ci. Est-ce que vous reconnaissez déjà ce générique?
0: Ah oui.
1: Alors, Jules,
0: les Totally Spice.
1: Oui, c'est les Totally Spice. C'est ce girl power, effectivement, avec un petit indice qui a marqué les années 2000. Mais lesquelles? Quelle est l'année?
0: 2000, je pense, 2003, c'était vraiment au tout début. Hein. Moi, je regardais ça, j'étais
1: assez gamin.
2: Ouais.
1: Alors, vous dites
2: quoi? Salut les filles. Ouais, 2000, je te suis, 2003.
1: Allez, et ben c'était 2002, vous y étiez presque, bravo. C'est une production française et c'est sorti la même année que Astérix et Obélix, Mission Cléopâtre.
0: Ah oui, d'accord. Okay, ouais. Belle année pour la fin. Ouais.
1: Voilà. Allez, le suivant.
0: Alors, ça c'est South Park.
1: Ouais, c'est les aventures de Stan, Kyle, Eric et Kenny. Mais en quelle année c'est sorti cette histoire?
0: Sachant qu'on est sur la 30e saison et que ça a pris quand même un petit coup de vieux les premières saisons surtout.
2: Attends, mais j'étais encore.
0: Alors, je dirais 1980.
2: Fin des années 90.
0: 15, un truc comme ça, je pense.
1: Ouais. Allez, on pousse encore un peu, on est en 1997.
0: 18. Ah!
1: Et c'est un succès qui a été récompensé entre autres par 5 Emmy Awards, c'est pour vous dire. Et puis un petit dernier, allez, avec les Sisters, on suit les aventures de deux frangines,
2: Wendy
1: et Marine. Et effectivement, c'est beaucoup plus récent. Donc, 2019. Un tout petit peu en moins.
0: 2018.
1: Un tout petit peu moins.
0: 2017.
1: Bravo, les gars.
2: Du premier coup.
1: Eh oui, c'était en 2017. Production française. Déjà 207 épisodes et c'est pas fini.
0: Mais comment ça se fait que tu connaisses? Toi, tu t'as dû le subir avec une nièce, un truc comme ça.
1: Oui, ça c'est plutôt. Enfin non, mais même les Sisters, même mon fils, je crois qu'il regardait. Ouais.
0: Parce que de toute façon, il y a un trou. Il y a les dessins animés que tu regardes quand t'es gamin. Ensuite, il y a un trou de 25 ans. Et après, il y a les dessins animés que tu regardes avec tes enfants.
1: Ouais. Et puis après avec tes neveux, tes nièces, etc. Eh oui, génération de mon fils, mon préféré, c'est Choupi.
2: Ah oui.
0: Ouais, Choupi, attention, Choupi intergénérationnel. Tu sais, Choupi, c'est comme Johnny.
1: Ouais.
0: C'est le Johnny des dessins animés. Le gars, il est là à toutes les époques. Tout le monde a connu son Choupi, quoi. En 3D, en 2D et tout. Allez, 9h41, l'idole des jeunes, Choupi. Voici Justice en ta musique.

0: Énorme classique de Justice à l'instant, D.A.N.C. sur Top Music à 9h44. Vous êtes dans les tous debout, c'est Jules, Laurel et Seb. On est encore avec vous jusqu'à 10h. Et avant le retour de votre playlist Alsace, une nouvelle tendance TikTok qui inquiète les médecins. Est-ce que vous avez vu passer la tendance qui s'appelle le ball maxing?
1: Qu'est-ce que c'est que ça?
2: Non.
0: Ok, vous n'êtes pas prêts. Le ball maxing, ça consiste... C'est certaines personnes qui font ça, c'est que les hommes qui peuvent le faire. Est-ce que ça consiste? Tenez-vous bien, faut s'accrocher. Voilà, mettez deux fois la ceinture. À s'injecter du sérum physiologique dans les bourses pour les faire augmenter en taille.
1: Pardon?
2: C'est super.
1: Mais qu'est-ce que c'est que ce truc encore? Mais
2: surtout, quel est l'intérêt?
1: C'est...
0: Voilà. Voilà.
1: Et donc, j'ose pas te demander comment ils se... Oh, arrête! Mais quel horreur!
0: Bah, ils le font tout ça, là. C'est un geste médical à ne pas faire à la maison. Surtout qu'il y a des risques d'infection de nécrose. Enfin, bref.
1: Oh, mais quel horreur!
0: Mais vous savez, dans la vie, tu sais, quand tu regardes des reportages d'histoire sur la chute de l'Empire romain, on te dit toujours qu'il y a des événements qui font date dans la chute d'une civilisation.
2: Oui, bah, là,
0: je pense que dans 250 ans, on parlera d'où. Ça a commencé à déconner quand ils ont commencé à se faire gonfler en testicule.
2: Quand TikTok est arrivé,
1: je ne sais plus quoi dire. Je suis affligé.
2: Oh là là.
0: Ouais. C'était bien le. Franchement, le Harlem Shake, c'était pas mal. On aurait
2: finalement plus loin.
0: Restez avec nous, les amis. Miles Smith va débarquer dans un instant avec Dry Say pour notre playlist Alsace.
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18: Restez bien avec tous les amis avant de vous quitter. On a une dernière info à vous partager. Dans un train à l'arrêt en pleine canicule, elle a pris une amende pour cette raison. Ce sera à vous de deviner pourquoi après Miles Smith sur Top Music.

0: Bienvenue sur Tapez dans les tous debout ce matin. Dans un instant, à quoi Barbie Girl?
1: Attention.
2: Et il y a du classique qui ressort autour de la playlist
3: On a commencé la matinée avec Gala. Je te rappelle.
2: Desire, et on termine avec Barbie Girl. À quoi dans un instant?
3: C'est beau.
2: Avant de se quitter, je vais vous parler d'une Française qui a pris une amende auprès de la SNCF. Elle était dans un train en pleine canicule à l'arrêt et elle a réussi à prendre une amende. Qu'a-t-elle fait?
3: Elle a pété une vitre.
2: Non.
3: Elle est descendue sur les voies.
2: Non. Et on n'est pas loin.
1: Elle s'est fâchée avec le contrôleur.
3: Elle a mis
2: droite.
3: Baisse
2: la température.
3: Elle a mis une droite au contrôleur.
2: Non, c'est pas ça. C'est un peu sur le côté de la fenêtre. Elle a fait quelque chose qui n'est pas autorisé à faire dans un train qui est à l'arrêt. Ils le disent en plus pendant les messages.
1: La porte de secours. Tu as appuyé sur le. Tu as tiré l'alarme de secours. Non, t'as fait un truc comme ça.
2: Bah, elle a ouvert la porte de secours.
1: Ah bah voilà.
2: Près de Lyon, une passagère d'un train Ouigo qui était immobilisée sans climatisation avec la chaleur qu'il y a actuellement en France a pris une amende de 200 euros puisqu'en fait ils étaient en train de suffoquer dans le train, ils n'en pouvaient plus.
3: Ah oui.
2: Elle a dit bon les gars, faut ouvrir la porte à un moment donné. Quoi, elle a ouvert la porte? Le problème c'est que quand il y a un train qui est arrêté dans les voies, faut pas descendre.
1: C'est
2: faut pas non plus ouvrir la porte. Donc condition exceptionnelle, elle s'est dit bon vas-y, il fait trop chaud, on ouvre la porte. Bah il y a un contrôleur qui est venu lui mettre une petite amende.
1: Ah bah du coup ça a dû partir en sucette, c'est ça?
2: Ah ouais, non, c'est parti en histoire, c'est parti un peu en polémique. Bon, ça s'est réglé quand même parce que face à la polémique sur les réseaux sociaux, la SNCF a finalement suspendu la sanction. Okay. Parce qu'à un moment donné, quand les gens ont trop chaud,
1: Si elle est pas 200 balles près, la SNCF.
2: C'est quoi? Est-ce que vous vous rappelez la fois dans votre vie vraiment où vous avez connu la plus grande chaleur, où vous avez eu vraiment le plus chaud dans votre vie? Moi, c'était les canicules de l'année dernière quand je suis arrivé en Alsace.
1: C'est
2: première
1: vrai,
2: fois que
1: souvent.
2: Je viens à pied. Mais c'est un traumatisme pour moi. J'arrive, j'emménage. Appartement, troisième étage.
1: Sans ascenseur.
2: Sans ascenseur.
1: Ouais, bon, bah, là, t'as fait une bonne totale aussi.
2: 45 degrés à transporter des cartons, IKEA, de trucs. Je crois que je n'ai jamais eu aussi chaud.
1: De toute façon, il fait chaud, un peu plus chaud chaque année. Donc,
3: Je crois que le pire, en fait, c'est une fois, parmi les voyages que j'ai eu la chance de faire. C'est vrai qu'il y avait le Vietnam, et en fait, t'as la chaleur, mais t'as une humidité de fou.
1: Ça, c'est terrible.
3: T'arrives sur le tarmac, mais t'es écrasé, quoi. T'as fait 3 mètres, t'es déjà en nage. C'est horrible.
2: Et t'as les locaux qui sont habitués, qui vont. Oula, petit
3: enfant. Ouais, petite laine. T'as notre une petite veste.
2: Faites un pull, les enfants, si vous sortez jouer. Allez, 9h56, les amis, avant de se quitter. Si à quoi Barbie Girl sur ta musique.
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2: Cette chanson n'a pas gagné assez de Grammy à mon goût. Ah, les souvenirs. Moi, j'associe ça à l'été et aux fêtes foraines. Parce qu'il y avait toujours une fête foraine dans mon village l'été. Et tous les forains, ils adoraient jouer à quoi Barbie Girl. Moi, je vois des trucs qui tournent, des lumières, et j'étais gamin, il y avait ça qui passe à fond.
3: Toute cette dance des années 90, là.
2: Et c'est de l'euro. Attends, non, c'est pas de la dance, c'est de l'euro-dance. C'est l'Europe, monsieur.
3: Oui.
4: Ouais, ouais.
2: Bon, les amis, on sera de retour demain en direct avec vous. Demain, vendredi, dans Les Tous Debout, avec un an de café, avec Café Sati, le partenaire dans Les Tous Debout. Il y aura également dans le Top Cash.
4: Ouh là là, 3 500 €.
2: Et demain, si c'est pas gagné, on va péter le record de la saison. Puisque
3: c'est vrai.
2: La personne qui a gagné le plus d'argent dans le Top Cash, 3 555 €. Ben, peut-être qu'à la fin de la saison, si en juin personne n'a gagné,
4: oui,
2: peut-être
4: bah, finalement,
2: la fin,
4: on fera moitié-moitié.
2: Hein.
4: Moitié.
2: Ouais.
3: Ah, c'est pas mal ça.
2: Ouais. Ouais. Demain, le Top Cash, ça se jouera sur une sonnerie. On appelle. Oh, c'est dommage, il aura accroché. Les amis, on sera de retour demain. D'ici là, vous passez votre matinée avec Manu et Olivia. Vous nous réécoutez en podcast sur topmusic.fr, sur les applis. Et on se dit à demain.
3: Salut.
4: Bisous, bisous.
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2: Emmanu et Olivia vont arriver bientôt pour vous accompagner dans le 10-14 sur ta musique avec dans la playlist Alsace. D'ici là, le son de Time Impala. Voici Dracula.
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0: Et bonjour tout le monde, c'est Manu et Olivia, c'est 10-14.
1: Coucou toi, bonjour tout le monde, on a chaud. Hein.
0: Ouais.
1: Ok, on est tous dans le même bateau, mais il faut travailler. Et quand on travaille, ouais.
0: On met des habits.
1: Oh le scoop, mon petit chou, quand tu bosses, tu mets un slip. Non, je t'embête, un truc pour aller dehors, des chaussures.
0: Ah ouais, ouais, le scoop, super.
1: Bon, dans les chaussures, il y a des...
0: Bah, il y a des pieds.
1: Et oui, des petits pieds qui souffrent avec la chaleur. Et c'est pour ça que c'est, mais hyper bon de masser les pieds de son ou de sa chérie. Hein.
0: Oh là là.
1: Alors, je rappelle quand même au passage que Manu est phobique des pieds.
0: Ouais.
1: Là, il est en PLS. Il vient tout blanc. Alors, pourquoi ? Eh bien, ça relance la circulation, qui est un peu perturbée. Hein. Ça atténue les douleurs et le bien-être se diffuse dans tout le corps. Mmh. On libère de l'endorphine, hormone du bien-être. Donc, bim, on dort mieux. Mmh. On se sent en sécurité, choyé, protégé. Et puis, on check. Hein. Si ça sent la chaussette de demi-finale, on se lave les pieds, bien sûr. Et je vous conseille de masser les pieds de votre amoureux, amoureuse,
0: non.
1: avec de l'huile un peu parfumée.
0: Non. Écoute, c'est très bien, mais moi, je passe mon tour. Hein.
1: Oh, c'est pas drôle.
0: Je ne peux pas. Les pieds, je ne peux pas, Olivia. Ça n'est pas possible.
1: Eh ben, c'est bon pour le moral. Allez-y, faites-le.
0: Voici Chamousé.

0: À 10h15, la suite avec Lewis Capaldi. Almos, ça arrive dans votre playlist Alsace.
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2: Samedi à 14h à la salle multifonction de Marmoutier, laissez-vous transporter par l'univers incroyable du gang des magiciens. Ça veut dire qu'il y en a plein.
0: Ouais, c'est ça qui est bien. Et l'association Noéline en cœur vous propose un spectacle époustouflant où l'illusion sert une cause essentielle, offrir un moment d'évasion et de soutien à ceux qui en ont le plus besoin. Voilà, vous notez ça dans vos agendas, c'est samedi et c'est à Marmoutier.
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0: Mickey sur Top Musique à 10h30, l'actu arrive dans 10 secondes.
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0: Aujourd'hui, jeudi 28 mai, c'est une journée spéciale traqueur d'emploi. Des offres d'emploi qui arrivent juste après l'actu en Alsace avec Céline.
2: Un homme a été blessé par un coup de couteau lors d'une rixe hier soir à Mulhouse. Âgé de 45 ans, il a été transporté en urgence absolue à l'hôpital. Vous verrez beaucoup de secours ce jeudi entre Soultz et Goldbach-Altenbach dans le Haut-Rhin. Un exercice en conditions réalistes déroulera pendant 4 à 6 heures. Les secours devront rechercher puis sauver les occupants d'un aéronef disparu. Des trains intercités sont annulés aujourd'hui et demain en raison de la canicule. La SNCF veut prévenir des éventuelles pannes. En handball, victoire du SHB à Cesson-Rennes, 31-37. Prochain match à domicile le 6 juin contre Dunkerque. En basket, on suivra ce soir le match retour des quarts de finale de play-off pour la SIG qui reçoit Paris à 21h au Rhénus de Strasbourg. Et lors du match aller, les Strasbourgeois avaient été battus par Paris.
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2: M, associé architecte à Molsheim, recrute un architecte en CDI. Vous êtes créatif, rigoureux et passionné par des projets d'architecture. Rejoignez cette équipe dynamique et participez à des projets variés chez M, associé architecte à Molsheim. Vous maîtrisez la conduite de chariot et la gestion de stock. CAF France à Reichshofen recherche un magasinier cariste. Un poste en intérim longue durée d'une durée de 18 mois. Interservice TTA Bichuillet recrute un préparateur de commandes en intérim. Rigueur, efficacité et esprit d'équipe seront vos atouts pour ce poste. Satis Job Center à Mulhouse recherche un agent de travaux canalisateur en CDI. Si vous aimez le travail de terrain et les métiers techniques, c'est une opportunité pour vous. Le détail de toutes ces offres sur stopmusic.fr, rubrique les traqueurs d'emploi.
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0: La météo de ce jeudi sur le Haut-Rhin, toujours du soleil, de la chaleur. On a quand même cette petite bise qui ventile un peu l'atmosphère cet après-midi. Il fera quand même 31 degrés aujourd'hui à Mulhouse, 31 également pour Colmar. Sur Top Music, on va démarrer 40 minutes de tube à la suite avec Sound of Legend. Et puis, il sera l'heure ensuite du tips d'Olivia. Alors, type de circonstance, puisque tu parles canicule.
5: Oui, de la canicule.
0: De la canicule, très bien, ça
5: vous
0: arrive.
5: Vous serez surpris.
0: J'ai hâte.
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6: Et une étude qui vient de tomber. Et qui nous dit que les collègues au travail qui utilisent ce qu'on appelle du langage bullshit corporate sont pas très efficaces. Vous savez, ces anglicismes, on en parlait un petit peu ce matin. Ouais, ouais, t'as un bon mindset, mon pote. Tout ce langage un petit peu obscur corporate aurait de moins bonnes prises de décision au travail. C'est que de l'esbrouf.
7: Ouais, c'est ça. Ils en font des caisses.
6: Et en plus, je veux dire, c'est que dans certains domaines précis, tu vois, j'ai jamais vu ce genre de truc, genre dans l'agriculture, tu vois. Coach Marguerite, il faut que tu travailles un petit peu sur tes soft skills avec une vision 360 pour brouter de l'air. Ouais, faut trouver un leverage qui te fera changer un petit peu notre digital stratégie.
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0: suivre sur ta musique, Julien Lib et Ota. Mais d'abord, c'est l'heure du tips d'Olivia. Et aujourd'hui, cette saison, tu nous parles de canicule.
1: Oui, l'origine du mot canicule, ça vient de canicula. Qui veut dire petite chienne.
0: Dis donc, calme-toi.
1: Mais toi aussi, calme-toi avec la musique, là, torride. Ça veut dire petite chienne en latin et rien à voir avec les chaleurs de l'animal, bien sûr. C'est le nom d'une étoile.
0: Ah, d'accord.
1: Rien à voir. Le nom d'une étoile qui apparaissait dans le ciel en été du temps des Romains.
0: Ok.
1: Voilà. Bon, une fois qu'on s'est dit ça, il faut trouver des petites astuces pour contrer cette petite chienne. Non, je plaisante. Vous prenez un ventilo et vous placez une bouteille d'eau congelée devant et l'air devient hyper frais. Vous mouillez vos rideaux et vous ouvrez les fenêtres, plutôt le matin et le soir. La journée, on ferme tout. Pour boire malin, joli et sympa, on remplit une grande carafe d'eau et on découpe, on met dedans du citron, des concombres, de la menthe fraîche. Moi, je mets des petits morceaux de fraises aussi, très sympa. Voilà. On se lâche un peu sur la pastèque, le melon, le concombre, des fruits et des légumes, bien sûr. Mais mon vrai tip, ça moi, ne buvez pas trop froid. Voilà, c'est tentant, mais c'est pas top en fait pour acclimater le corps. Donc on boit à température ambiante ou carrément chaud, type thé à la menthe ou tisane, comme les Touaregs.
0: Ouais, tu donnes envie là maintenant, hein.
1: Bah ouais,
0: forcément.
1: Petit thé à la menthe.
0: Alors suivez les conseils d'Olivia, elle a toujours de très bons conseils, Olivia, dans les tips. Julien Libéota, maintenant, voici Dis-moi où.

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2: Il est 11h, 70% des jeunes ont une source de stress. Alors à cause de quoi? Eh bien Olivia nous dit tout, juste après Ed Sheeran et Angèle et Justice. Voici What You Want dans votre playlist Alsace.
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0: C'est le 10-14, c'est Manu Olivia. Bonjour.
1: Bonjour Manu, bonjour tout le monde. Soyez heureux, il y a du soleil, il y a des pastèques, il y a plein de belles choses.
0: Non, ça va vrai. Pas mieux.
1: Ah mais moi, je suis à fond quoi.
0: Ah bah, je vois ça.
1: C'est le soleil, c'est la chaleur, je suis déchaînée aujourd'hui.
0: Plus il fait chaud.
1: Voilà, et j'ai un petit chiffre.
0: Oui,
1: en plus, 70, ceci est une source de stress pour 70% des jeunes adultes. Je ris d'avance.
0: Ouais, leur avenir peut-être, ou alors, je sais pas, manque d'argent, tu vois.
1: Pas mal. Hein? Ça, c'est vrai que c'est un vrai problème, mais c'est pas cette étude-là. Non, c'est le repos. Est-ce qu'on peut aller mourir de rire et revenir?
0: Non, mais attends, la blague.
1: Attends. Ça dépend quel gosse. Hein. Il y en a qui sont pas du tout stressés au niveau du repos, hein, qu'on se le dise. En fait, ils sont assaillis par des injonctions. Il faut être efficace, faut être productif, faut y aller, il se passe des choses dans le monde. En fait, quand ils se reposent, ils stressent. 70% des jeunes adultes stressent au moment du repos. Ils ont l'impression de perdre du temps. Tu vois, on connaît pas les mêmes jeunes.
0: Non, c'est sûr.
1: Alors quand je vois dans mon entourage, je ne vois aucun jeune stressé par le repos. Au contraire, c'est leur activité principale, mais vraiment aucun. Donc c'est une étude très sérieuse, hein, et vous pouvez nous dire, hein, sur la page de Manu Top Music, ce que vous en pensez.
0: Ah,
1: est-ce
0: oui.
1: que vous, vos jeunes, ils sont plutôt stressés ou pas du tout
0: par le repos?
1: Par le repos.
0: Ouais. On aimerait bien savoir. Hein.
1: Ouais.
0: Parce moi, j'en connais pas, hein, mais
1: j'en connais aucun.
0: C'est incroyable comme étude. Voici Alex Warren.

0: Le 10-14 continue avec Bruno Mars.
1: Hey,
0: oh,
1: j'adore,
0: DJ.
1: C'est une chanson du soleil, ça.
0: Ça, c'est bon, ça. C'est bon. On s'en lasse pas. Et c'est I Just Might.
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0: Oui, t'as dit ça.
1: Ça, c'est le soleil. Hein.
0: C'est ça, trop de pastèques.
1: Donc, du 6 au 7 juin, pardon.
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0: U2 en classique sur Top Music avec One. Avec Top Music, les 6 et 7 juin, et bien ça sera le championnat de France d'autocross et sprint car à Steinbourg. Bravo à Stéphane de La Poutroie ou encore à Bastien de Orbé qui gagnent tous les deux les entrées VIP pour le dimanche 7 juin. Et on remet cela en jeu évidemment demain dans le 10-14. Il est 11h30, tout de suite l'actu en Alsace en moins d'une minute avec Céline.
1: De nombreux départements sont encore en alerte orange à la canicule, mais pas l'Alsace. Et le Premier ministre organisera à 16h une réunion gouvernementale sur la gestion de cette chaleur extrême. Un incendie à Strasbourg cette nuit, le feu a pris sur un balcon au troisième étage d'un immeuble. 50 pompiers étaient sur place et 5 personnes ont été intoxiquées par les fumées. Un don de vêtements sera fait ce jeudi au commissariat central de Mulhouse. Ces vêtements, collectés par Relais Est, sont offerts aux femmes victimes de violences qui se présentent souvent sans effet personnel au commissariat. Orientées vers des structures d'hébergement d'urgence, ces femmes auront désormais quelques vêtements à leur disposition. Journée sportive et citoyenne pour 800 enfants au Baguerzé à Strasbourg. Ils vont participer à des activités sportives, culturelles et solidaires toute la journée. C'est l'association Unis vers le sport qui propose cette rencontre.
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1: Vous avez une expérience dans les travaux de toiture et vous aimez travailler en extérieur. Service toiture à Saverne recrute un couvreur en CDI. CAF France à Reichshoffen recrute un électricien câbleur avec une expérience ferroviaire pour une mission intérim de 18 mois. Vous interviendrez sur le câblage, le raccordement et les installations électriques sur du matériel ferroviaire. CAF France recherche des profils rigoureux, autonomes et motivés pour rejoindre ses équipes. Le poste est basé à Reichshoffen. Et puis Birgel Schmidt à Vendenheim recherche un chauffagiste frigoriste en CDI. Installation, maintenance et dépannage seront vos principales missions. 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
0: La météo de ce jeudi sur le Haut-Rhin, toujours du soleil, de la chaleur. On a quand même cette petite bise qui ventile un peu l'atmosphère cet après-midi. Il fera quand même 31 degrés aujourd'hui à Mulhouse, 31 également pour Colmar.
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0: Sur Top Music, la suite avec Zayn, Die For Me dans votre playlist Alsace. Mais d'abord, on a encore des cadeaux pour vous, Olivia.
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0: Avec Mario Demille et Images, avec Masterboy, oui, avec Sabrina aussi, oui. Le fameux Boys, bon ben voilà, c'est comme ça. Alors tout de suite, on vous offre vos places pour les deux soirées, allez-y, wow. 03 8x8.
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0: Dans le 10-14, on vous offre le festival Summer Dreams à Furdenheim avec Top Music 26 et 27 juin. Olivia, avec nous, il y a Alexandra de Rosheim. Bonjour Alexandra.
1: Ouais, bonjour toute l'équipe.
2: Bonjour.
0: Elle se réjouit, Alexandra. Ah, elle veut aller à ce festival aux deux soirées. Alexandra, on t'offre les places pour le vendredi,
1: ouais,
0: la soirée Forever Electro, et le samedi, la soirée Forever Young.
2: Oh, il l'a fait. Il ne peut pas s'en empêcher.
0: Ben, ça nous rappelle des souvenirs.
2: Mais eh ben, oui, voilà. C'est super.
0: Oh, regarde, même à Alexandra, ouais, ça rappelle des souvenirs. Génial. Ah, voilà, c'est notre jeunesse.
1: Ah, bah oui, hein, je suis de votre tranche d'âge, donc. Ah,
0: bah, voilà. Bah, voilà. Allez, et puis même les jeunes aiment bien Sabrina.
2: Exactement.
0: Boys. Bah voilà.
2: Pourquoi les jeunes? T'es pas
1: c'est
2: jeune
1: vrai,
2: toi?
1: Je vais emmener ma fille alors peut-être.
0: Les plus jeunes que moi, je veux dire.
2: Ah oui.
1: Bon. Il y a combien de places?
0: Eh ben, il y a deux places, absolument. Mais oui, qui partira avec toi alors?
2: Sa fille.
1: Ah, bonne question. Ouais, je vais leur faire la surprise. Je sais pas. Ah. On verra.
0: Ah, il va falloir choisir. Ok, très bien.
2: Des jaloux.
1: Ouais, il faudra choisir. Après, il y a un petit peu de temps encore d'ici là.
0: Oui, reste un bon mois. Bon festival alors, hein, les 26 et 27 juin, Sabrina. Amuse-toi bien.
1: Merci beaucoup.
0: Salut Alexandra.
2: Ciao, ciao.
1: Merci, belle journée. Ciao.
0: On offre à nouveau les places pour ce festival, évidemment, demain dans le 10-14. La suite avec One Republic. Voici Need Your Love.

0: 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Il est bientôt midi, tout de suite, c'est l'actu en Alsace.
1: Un homme a été blessé par un coup de couteau lors d'une rixe hier soir à Mulhouse. Âgé de 45 ans, il a été transporté en urgence absolue à l'hôpital. Vous verrez beaucoup de secours ce jeudi entre Soultz et Goldbach-Altenbach dans le Haut-Rhin. Un exercice en conditions réalistes déroulera pendant 4 à 6 heures. Les secours devront rechercher puis sauver les occupants d'un aéronef disparu. Des trains intercités sont annulés aujourd'hui et demain en raison de la canicule. La SNCF veut prévenir des éventuelles pannes. Schmitt Group vient d'inaugurer sa ruche, c'est le nom de son nouveau siège social basé à Sélestat. Un gros investissement malgré un marché de la cuisine pas forcément beau fixe. Schmitt Group, qui a réalisé 600 millions d'euros de chiffre d'affaires en 2025, a d'ailleurs décidé de bloquer ses prix en 2026. Écoutez Anne Leitzgen, présidente de Schmitt Group.
2: Alors on est dans un marché qui est assez tendu depuis 3 ans. Mais en fait, nous on a toujours continué à miser du coup justement sur notre coopération très forte avec notre réseau de distribution, qui sont des patrons indépendants. Et puis surtout, on continue à innover, à sortir des nouveaux produits, des services nouveaux. On retravaille nos plateformes de marque pour être au plus près des besoins des clients, ce qui fait qu'on est plutôt dans une phase de gain de part de marché et qu'on a une situation plutôt saine dans un marché difficile.
1: Et pour découvrir à quoi ressemble la ruche de Schmitt Group, vous retrouverez une vidéo sur nos réseaux sociaux. En handball, victoire du SHB à Cesson-Rennes, 31-37. Prochain match à domicile le 6 juin contre Dunkerque. En basket, on suivra ce soir le match retour des quarts de finale de play-off pour la SIG qui reçoit Paris à 21h au Rhénus de Strasbourg. Et lors du match aller, les Strasbourgeois avaient été battus par Paris.
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0: La météo de ce jeudi sur le Haut-Rhin, toujours du soleil, de la chaleur. On a quand même cette petite bise qui ventile un peu l'atmosphère cet après-midi. Il fera quand même 31 degrés aujourd'hui à Mulhouse, 31 également pour Colmar.
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0: Il est midi, Olivia revient dans un instant avec quelques bonnes nouvelles. Mais d'abord dans votre playlist Alsace, il y a Imani ou encore Tame Impala avec Jenny. C'est Dracula sur Top Musique.
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0: Imani sur Top Music SL10-14 qui continue, c'est Olivia Imani, bonjour.
1: Hey tout le monde, comment ça va? Oh, j'ai des bonnes nouvelles. Allez. Pour vous à midi, ça fait du bien. Est-ce que tu lis Harry Potter, Manu?
0: Alors j'ai vu les films mais pas lu les livres, non.
1: Ah bah il faut lire. Lire Harry Potter fait de nous des meilleures personnes.
0: Ah.
1: Eh oui, des spécialistes en neurosciences ont découvert que lire, hein, donc pas regarder, lire active des zones du cerveau liées à l'empathie. On devient tout sympa et attentionné, à l'écoute, etc. On serait plus tolérant et on comprendrait mieux les gens et puis soi-même aussi. Autre bonne nouvelle, et c'est la saison, regarder un coucher de soleil rendrait notre vie plus satisfaisante. Et tu peux faire des réserves, hein, en fait ça perdure.
0: C'est-à-dire faire des réserves?
1: Alors, c'est-à-dire, en fait, t'en regardes l'été plein et ça te sert pour toute l'année. Pour le mois de novembre, par exemple, ce mois un petit peu fourbe.
0: C'est vrai, on n'aime pas le mois de novembre.
1: Voilà, donc vous prenez plein, vous faites les selfies oculaires dans vos yeux, je sais pas, avec le coucher de soleil et le mois de novembre se passera mieux.

0: Sur Top Music, la suite avec Bébé Rexha. Bébé Rexha, New Religion, ça arrive dans un instant dans votre playlist Alsace à midi et quart.
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0: On peut se faire une petite partie de Monopoly, non? T'aimes ça ou pas?
2: Ah
0: non,
2: ouais.
0: T'aimes pas? Si, t'aimes
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0: Bon, ça s'appelle des bretzels et des jeux. 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De 10h à 19h, vous retrouvez des dizaines d'éditeurs pour découvrir les dernières nouveautés et les grands classiques, donc. 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

0: Il est quasiment midi et demi, on va démarrer 40 minutes de tube à la suite dans un instant avec Sound of Legend. Mais d'abord c'est l'actu en Alsace en moins d'une minute.
1: Des trains intercités sont annulés aujourd'hui et demain en raison de la canicule. La SNCF veut prévenir des éventuelles pannes. De nombreux départements sont encore en alerte orange à la canicule, mais pas l'Alsace. Et le Premier ministre organisera à 16h une réunion gouvernementale sur la gestion de cette chaleur extrême. Un don de vêtements sera fait ce jeudi au commissariat central de Mulhouse. Ces vêtements, collectés par Relais Est, sont offerts aux femmes victimes de violences qui se présentent souvent sans effet personnel au commissariat. Orientées vers des structures d'hébergement d'urgence, ces femmes auront désormais quelques vêtements à leur disposition. Journée sportive et citoyenne pour 800 enfants au Baguerzé à Strasbourg. Ils vont participer à des activités sportives, culturelles et solidaires toute la journée. C'est l'association Unis vers le sport qui propose cette rencontre.
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1: Batorama à Strasbourg recrute un technicien de maintenance en CDI. Si vous êtes polyvalent, réactif et que vous aimez les environnements techniques, ce poste est pour vous. C'est basé bien sûr à Strasbourg. Satis Job Center à Sirens recrute un exploitant transport en CDI. Organisation, suivi des tournées et gestion des opérations seront au cœur de vos missions. À Benfeld, à présent, Technichauffe recherche un chargé d'affaires SAV en CDI. Vous devez aimer le service client et avoir une expérience technique. CAF France à Reichshoffen recrute un peintre industriel enduiseur. C'est une mission intérim longue durée de 18 mois. Il faut avoir une expérience en environnement industriel. 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
0: La météo de ce jeudi sur le Haut-Rhin, toujours du soleil, de la chaleur. On a quand même cette petite bise qui ventile un peu l'atmosphère cet après-midi. Il fera quand même 31 degrés aujourd'hui à Mulhouse, 31 également pour Colmar.
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0: Sur Top Music, on va démarrer 40 minutes de tube à la suite avec Sound of Legend. C'est San Francisco qui arrive dans votre playlist Alsace.
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0: 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Il est 13h.
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0: De musique, c'est le 10-14, c'est Olivia et Manu, bienvenue.
1: Bonjour. Oh, j'ai une bonne nouvelle.
0: Allez, vas-y, raconte.
1: Voilà. Prendre les transports en commun serait bon pour la santé.
0: Ah, comment ça? Alors, explique.
1: C'est une étude menée par la SNCF, donc vous allez me dire, bien sûr, comme par hasard. Mais en fait, ça ne concerne pas que le train. Prendre les transports en commun, en fait, t'es obligé d'aller à pied à la station,
0: ouais.
1: Tu marches, tu montes des escaliers... Mmh. T'as le temps de te vider la tête en marchant, hein, entre le boulot et chez toi. Ça te fait un petit sas, tu vois, de décompression. Et comme on est en été, si vous prenez les transports en commun, j'en profite, je me faufile, sans juger, bien sûr. Si vous prenez les transports en commun, on y va sur le déo.
0: Ah oui, très bien.
1: Surtout, on n'hésite pas. Ou alors, si vous lâchez le déo, vous ne levez pas les bras. Parce que là, c'est la catastrophe. Non, mais franchement, il faut penser, c'est le vivre ensemble.
0: Non, t'as raison. Ouais.
1: Voilà, les bras qui sentent un peu la chaussette.
0: On a une collègue qui est venue se plaindre hier matin.
1: De ça?
0: Ouais, de ça.
1: Ah, bah voilà. Donc, le déo, hein, on y va.
0: Allez, suivez les conseils d'Olivia. La suite avec Bruno Mars.

0: sur Top Music. C'était Pink, All of Fight, et puis la suite avec Taylor Swift. Le 10-14 continue avec Elizabeth Taylor dans un instant.
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2: 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L'association L'Échappée organisera samedi 6 juin dès 16h la 6e édition de Quartier Libre, place du Général de Gaulle à Lumpertime. Donc, pour 3€ seulement, un bracelet vous sera donné et vous aurez accès à des activités illimitées. Foot, tennis, basket, vélo, jeu en bois, fitness, échecs ou encore initiation aux gestes de premier secours avec les pompiers. Et puis, temps fort de la soirée, l'hypnotiseur Maxime de Paola présentera dès 19h un extrait de son spectacle Perception. L'intégralité des bénéfices sera reversée aux enfants de Marthe, l'association qui accompagne les enfants malades à Strasbourg-Haute-Pierre. C'est donc Quartier Libre le samedi 6 juin à Lumpertime.
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0: avec 40 minutes de tube à la suite qui arrive juste après l'actu en Alsace en moins d'une minute.
1: Vous verrez beaucoup de secours ce jeudi entre Soultz et Goldbach-Altenbach dans le Haut-Rhin. Un exercice en conditions réalistes déroulera pendant 4 à 6 heures. Les secours devront rechercher puis sauver les occupants d'un aéronef disparu. En handball, victoire du SHB à Cesson-Rennes, 31-37. Prochain match à domicile le 6 juin contre Dunkerque. En basket, on suivra ce soir le match retour des quarts de finale de play-off pour la SIG qui reçoit Paris à 21h au Rhénus de Strasbourg. Et lors du match aller, les Strasbourgeois avaient été battus par Paris. Et puis le festival Décibule aura lieu les 10, 11 et 12 juillet à Neuve-Église dans la vallée de Villers et les billets partent à toute vitesse. Les passes 3 jours sont tous épuisés et les billets à la journée ont été écoulés déjà à 70%.
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1: Satis Job Center à Mulhouse recrute un agent travaux canalisateur en CDI. Vous interviendrez sur des travaux de pose, d'entretien et de réparation des réseaux d'eau et de canalisation. Une première expérience dans les travaux publics où les réseaux est apprécié, mais les profils motivés sont également les bienvenus. Le poste est basé dans le secteur de Mulhouse avec une prise de poste rapide en CDI. CAF France à Reichshoffen recherche un électricien câbleur avec une expérience ferroviaire. La mission d'intérim est de 18 mois au sein d'un groupe reconnu. Et puis, si vous souhaitez intégrer une entreprise dynamique et mettre vos compétences techniques à profit, rendez-vous à Chenaud. Vélec recrute un électricien en CDI. 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
0: La météo de ce jeudi sur le Haut-Rhin, toujours du soleil, de la chaleur. On a quand même cette petite bise qui ventile un peu l'atmosphère cet après-midi. Il fera quand même 31 degrés aujourd'hui à Mulhouse, 31 également pour Colmar. On va démarrer 40 minutes de tube à la suite de votre playlist Alsace avec Lewis Capaldi sur Top Music.
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0: Again Bodman pour terminer ce 10-14 sur Top Music. Avant de partir, Olivia, on le rappelle, demain matin, l'équipe d'On est tous debout offre. C'est énorme.
1: C'est énorme. Tu l'as jamais vu.
0: Non, presque. Presque. Le record, parce que j'ai posé la question à Jules. Oui. Qui m'a dit le record c'est 3555 euros. 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
0: Donc demain, 3500 euros à gagner avec l'équipe d'On est tous debout.
1: T'imagines un bon resto, des vacances. Oh,
0: ouais, c'est clair.
1: Oh là là, mais quel bonheur. Demain, justement, je vous parlerai d'un lieu de vacances choisi par les touristes, très très bizarre.
0: J'ai hâte d'être à demain.
1: Estomaqué.
0: Bon, soyez là demain aussi pour le 10-14.
1: À demain, 10h.
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0: 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Allez, à demain, Olivia.
1: À demain, bisous.
0: Chabouzé, maintenant, c'est Born to Die.

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2: Il est 14h, salut et bienvenue sur Top Musique et merci de nous avoir choisi pour passer ce jeudi après-midi avec, dans un instant, Michael Jackson. On l'écoute très vite dans votre playlist Alsace, juste après Alex Warren. Voici Fever Dream sur Top Musique.
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Il n'a jamais été aussi fort dans les écoutes de stream que depuis la sortie de Michael, son biopic au cinéma. Michael Jackson fort également sur Top Music dans votre playlist Alsace. Dans un instant, Sia, ce sera juste après DJ.

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0: Ce soir, playoff match 2 au Rhenus à 21h, le coup d'envoi pour ce SIG Strasbourg Paris Basket. Alors je sais que Matt Pokora sera présent, je serai aussi là et je compte sur vous pour un Rhenus blindé et surtout très très chaud pour nos joueurs parce que ça va pas être simple du tout contre les Parisiens. On est en mode playoff donc ce soir à partir de 21h, vous chopez vos places sur le site officiel de la SIG Strasbourg. Je vous dis à ce soir, puis en attendant je vous passe la suite de votre playlist Alsace sur Top Music avec dans un instant le dernier Zayn. Également avec un énorme classique de Cher sur Top Music.
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3: 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Rendez-vous donc à Meisenthal samedi et dimanche pour deux jours hors du temps et la tête dans les étoiles.
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0: Sur Top Music, à Tame Impala et Jenny qui arrivent pour démarrer 40 minutes avec votre playlist Alsace après la météo et l'info de la région. En moins d'une minute, c'est maintenant.
1: Des trains intercités sont annulés aujourd'hui et demain en raison de la canicule. La SNCF veut prévenir des éventuelles pannes. De nombreux départements sont encore en alerte orange à la canicule, mais pas l'Alsace. Et le Premier ministre organisera à 16h une réunion gouvernementale sur la gestion de cette chaleur extrême. Un don de vêtements sera fait ce jeudi au commissariat central de Mulhouse. Ces vêtements, collectés par Relais Est, sont offerts aux femmes victimes de violences qui se présentent souvent sans effet personnel au commissariat. Orientées vers des structures d'hébergement d'urgence, ces femmes auront désormais quelques vêtements à leur disposition. Journée sportive et citoyenne pour 800 enfants au Baguerzé à Strasbourg. Ils vont participer à des activités sportives, culturelles et solidaires toute la journée. C'est l'association Unis vers le sport qui propose cette rencontre.
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1: M, associé architecte à Molsheim, recrute un architecte en CDI. Vous êtes créatif, rigoureux et passionné par des projets d'architecture. Rejoignez cette équipe dynamique et participez à des projets variés chez M, associé architecte à Molsheim. Vous maîtrisez la conduite de chariot et la gestion de stock. CAF France à Reichshoffen recherche un magasinier cariste, un poste en intérim longue durée d'une durée de 18 mois. Interservice TT à Bichuillet recrute un préparateur de commandes en intérim. Rigueur, efficacité et esprit d'équipe seront vos atouts pour ce poste. Satis Job Center à Mulhouse recherche un agent de travaux canalisateur en CDI. Si vous aimez le travail de terrain et les métiers techniques, c'est une opportunité pour vous. Le détail de toutes ces offres sur topmusic.fr, rubrique les traqueurs d'emploi.
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0: Demain, pour terminer la semaine en Alsace, évidemment encore du soleil et de la chaleur, toujours des températures qui vont bien grimper. Dans la matinée, de 20 à 24 degrés attendus, mais l'après-midi, comptez jusqu'à 30 voire 31 degrés autour de Saverne, Ilkirch, Châtenois et aussi à Wittelsheim.
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0: Dans votre playlist Alsace, Tame Impala avec Jenny pour démarrer 40 minutes à la suite sur Top Music. On vient également avec un classique d'Adèle. Bon après-midi.
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Sur Top Music, dans un instant, celle qui va chanter à la mi-temps de la finale de la Coupe du Monde. On a hâte d'y être et de retrouver les Bleus hein, aussi. Évidemment, c'est Shakira après Lewis Capaldi. Voici le nouveau Teddy Swims.

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2: Sur Top Music, à 15h, on se fait plaisir en Alsace, au soleil, avec Pink, au cœur de 40 minutes avec votre playlist Alsace. Mais d'abord, voici le duo Miles Smith avec Niall Horan sur Top Music. C'est Drive Safe.
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Top Music, c'est Charlie. J'espère que vous ne souffrez pas trop de la chaleur. Bah, si c'est le cas, si vous devez bosser sous le soleil, sous les plus de 30 degrés, bon courage. On est là avec, dans un instant, Lola Young. Après Sound of Legend sur Top Music, voici sa reprise de San Francisco.

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0: 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Dans un instant, on écoute Bruno Mars. C'est la suite de votre playlist Alsace sur Top Music avec I Just Might. Il y aura aussi Sam Felt dans un instant.
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2: Un après-midi festif et solidaire pour toute la famille à Lumpertime. L'association L'Échappée organisera samedi 6 juin dès 16h la 6e édition de Quartier Libre, place du Général de Gaulle à Lumpertime. Donc, pour 3€ seulement, un bracelet vous sera donné et vous aurez accès à des activités illimitées. Foot, tennis, basket, vélo, jeux en bois, fitness, échecs ou encore initiation aux gestes de premier secours avec les pompiers. Et puis, temps fort de la soirée, l'hypnotiseur Maxime de Paola présentera dès 19h un extrait de son spectacle Perception. L'intégralité des bénéfices sera reversée aux Enfants de Marthe, l'association qui accompagne les enfants malades à Strasbourg-Haute-Pierre. C'est donc Quartier Libre le samedi 6 juin à Lumpertime.
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0: Encore de la chaleur pour terminer la semaine, on en parle dans un instant. La météo après l'info Alsace en moins d'une minute sur Top Music, c'est avec la rédac.
1: Vous verrez beaucoup de secours ce jeudi entre Soultz et Goldbach-Altenbach dans le Haut-Rhin. Un exercice en conditions réalistes déroulera pendant 4 à 6 heures. Les secours devront rechercher puis sauver les occupants d'un aéronef disparu. En handball, victoire du SHB à Cesson-Rennes, 31-37. Prochain match à domicile le 6 juin contre Dunkerque. En basket, on suivra ce soir le match retour des quarts de finale de play-off pour la SIG qui reçoit Paris à 21h au Rhénus de Strasbourg. Et lors du match aller, les Strasbourgeois avaient été battus par Paris. Et puis le festival Décibule aura lieu les 10, 11 et 12 juillet à Neuve-Église dans la vallée de Villers et les billets partent à toute vitesse. Les passes 3 jours sont tous épuisés et les billets à la journée ont été écoulés déjà à 70%.
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1: Vous avez une expérience dans les travaux de toiture et vous aimez travailler en extérieur. Service toiture à Saverne recrute un couvreur en CDI. CAF France à Reichshoffen recrute un électricien câbleur avec une expérience ferroviaire pour une mission intérim de 18 mois. Vous interviendrez sur le câblage, le raccordement et les installations électriques sur du matériel ferroviaire. CAF France recherche des profils rigoureux, autonomes et motivés pour rejoindre ses équipes. Le poste est basé à Reichshoffen. Et puis Birgel Schmidt à Vendenheim recherche un chauffagiste frigoriste en CDI. Installation, maintenance et dépannage seront vos principales missions. Toutes ces offres traqueurs d'emploi, vous les retrouvez à présent en un clic sur topmusic.fr.
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0: Demain, pour terminer la semaine en Alsace, évidemment encore du soleil et de la chaleur, toujours des températures qui vont bien grimper. Dans la matinée, de 20 à 24 degrés attendus, mais l'après-midi, comptez jusqu'à 30 voire 31 degrés autour de Saverne, Ilkirch, Châtenois et aussi à Vitelsheim.
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0: Bébé avec ça sur Top Music, New Religion pour la suite de votre playlist Alsace avec également un collecteur de Texas. Bon après-midi.
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0: I've got. Très bon après-midi sur Top Music. On fait le point sur toute l'actu dans la région en moins d'une minute avec Martin.
1: Le dôme de chaleur continue de régner en France. 39 degrés relevés ce midi dans l'Aude. Jamais la température n'était montée aussi haut au mois de mai en France. Par ailleurs, ces fortes températures amènent beaucoup de monde à se baigner dans des endroits dangereux. Hier, un Bordelais de 24 ans est mort sur une plage de Lacanau. Un homme de 50 ans est décédé des suites de ses blessures après avoir reçu plusieurs coups de couteau à Mulhouse. Hier soir, la victime avait été découverte grièvement blessée près d'un fast-food sur le trottoir. Un suspect de 49 ans a été interpellé. En tennis, après-midi complètement folle à Roland-Garros, le numéro 1 mondial et grand favori Jannik Sinner a été battu au deuxième tour après avoir été pris de crampes violentes. Le français Moïse Camé est toujours sur le court pour son deuxième cours. Je me retourne Estelle pour regarder le score. Et il y a 2-7 partout et balle de match pour le français. Attention.
0: Ah, mais c'est long l'échange direct. Là, attends.
1: Un échange incroyable. Ah là là, il vient. Oh, allez, 6 partout dans le super tie-break.
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0: 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Et franchement, si c'est pas du direct, ça, moi, je sais pas. Hein. Bienvenue sur Top Music, il est 16h. Une grande star va rejoindre le casting de Toy Story 5 et on ne l'avait pas vu venir. Je vous dis tout après Taylor Swift dans votre playlist Alsace. Très bon après-midi.
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0: On va écouter le duo Martin Garrix et Ed Sheeran pour la suite. Alerte pop culture, vous connaissez forcément Bad Bunny, la méga star mondiale du reggaeton, l'homme aux milliards de streams qui avait retourné la mi-temps du Super Bowl. Bah là, en 2026.
1: Oui, en février dernier.
0: C'est lui. Eh bien, la star portoricaine s'apprête à conquérir un tout nouveau public, celui de Pixar. Disney vient d'annoncer que Bad Bunny prêtera sa voix à un tout nouveau personnage dans... Tu sais, Martin ?
1: Monstre et compagnie ?
0: Dans Toy Story 5.
1: Toy Story ? Ok.
0: Alors, quel rôle va-t-il jouer ? Eh bien, c'est une pizza aux lunettes de soleil. C'est un jouet caché dans une maison abandonnée.
1: D'accord.
0: Donc il découvre ce jouet, visiblement, ce qui est une pizza avec des lunettes de soleil. Et en plus, il va doubler le rôle en anglais et en espagnol, Bad Bunny. Donc vraiment belle perf. On a hâte d'entendre sa voix. Et ce qui est sûr, c'est que Woody et Buzz l'éclair vont devoir apprendre à danser le reggaeton.
1: Bah ouais.
0: Avec la pizza, c'est obligatoire.
1: En plus, il a une belle voix, ça va être chouette là.
0: Ouais. Franchement, quand il parle, magnifique. Bon, quand il chante aussi, mais quand il parle, encore plus. Voici Martin Garrix et Ed Sheeran sur Top Music.

0: On va écouter David Guetta et Gillo pour la suite de votre playlist Alsace. Et avant ça, quand même, qu'est-ce que je fais? Je mange. Oui, je mange. Regarde.
1: Ah ouais, toi tu 16h14.
0: Devant tout
1: petit
0: le monde.
1: Petit goûter comme ça.
0: Comme ça.
1: À l'antenne.
0: Non, mais c'est pour la bonne cause. 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
0: 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Et si vous voulez me voir galérer en testant les produits de la Fresh Touch, j'ai prévu de faire un challenge dégustation à l'aveugle en public. Et ouais, sinon c'est pas drôle.
1: Ah ouais,
0: au Leclerc Rivétoile à Strasbourg le 4 juin, donc jeudi prochain à 10h. Vous pouvez venir me soutenir ce jour-là. On fera aussi un récap de ce challenge en vidéo. Mais vu comment c'est bon, je me réjouis. Ça va pas être un challenge, ça va juste être un bonheur en fait.
1: Un plaisir quoi.
0: Un plaisir. On revient avec le trafic sur Top Music. David Guetta et Jennifer Lopez dans votre playlist Alsace.
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1: Ça se passe bien sur les routes en Alsace cet après-midi. Estelle, aucun événement particulier.
0: Appelez-nous au 03 8x8 si vous voyez quoi que ce soit sur les routes. On va écouter un titre qui va vous faire plaisir. D'abord, c'est David Guetta et Gillo.

C'est parti sur Top Music. Je vous disais, on se fait un kiff avec ce titre qu'on n'entend pas assez souvent, tellement je l'aime. C'est B.O.B. et Hayley Williams, Airplanes. 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

0: très bon après-midi sur Top Musique. On fait le point sur toute l'actu dans la région en moins d'une minute avec Martin.
1: La direction de Stellantis Mulhouse n'a fait aucune annonce lors du comité social extraordinaire organisé ce matin. Les syndicats n'ont pas eu la confirmation de l'investissement d'€1 milliard du groupe automobile pour construire des véhicules électriques sur le site orinois. En conséquence, les partenaires sociaux ont quitté la réunion au bout d'une heure. 19 personnes évacuées en pleine nuit dans un immeuble du quartier de la Méno à Strasbourg. Hier, une plancha a pris feu au troisième étage d'un balcon. 5 occupants de l'immeuble ont été légèrement intoxiqués. En basket, la SIC doit impérativement gagner face à Paris ce soir, face à Paris ce soir.
0: Martin, qu'est-ce qui t'arrive? Il y a Charlie en face de toi.
1: Il y a Charlie en studio. Voilà, ça fait un an que j'ai pas vu ce mec. Il me pourrit mon flash. Comme à chaque fois. C'est fou. C'est fou.
0: Allez, donc, gros enjeu pour la SIC ce soir, si j'ai bien compris.
1: Merci, Estelle.
0: Voilà.
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0: Il fait chaud demain encore dans le Haut-Rhin, le soleil est toujours bien présent du matin au soir et les températures remontent un peu avec 15 degrés au réveil en moyenne. L'après-midi, ça grimpe jusqu'à 31 degrés à Guebwiller et Huningue, 32 à Colmar, Forgevire et Mulhouse.
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0: On va écouter Alex Warren pour la suite de votre playlist Alsace. On revient aussi avec le trafic dans moins de 5 minutes, bougez pas.
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1: Ça se complique un peu sur l'agglomération strasbourgeoise, ça roule ou pas, avenue du Rhin. Quelques bouchons également sur la 35 du nord au sud.
0: Et appelez-nous 038x8 si vous voyez quoi que ce soit sur la route. Avec toi dans moins de 5 minutes Martin, c'est l'insolite. Une Française remporte une course mythique. Mais d'abord, Shania Twain dans votre playlist Alsace, juste après Alex Warren.

0: On va écouter le nouveau Chabouzi dans votre playlist Alsace.
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2: Estelle, tu sais qu'on est régulièrement fiers de nos Français dans le sport. Bah, pas plus tard que tout à l'heure.
0: Oui.
2: Avec Moïse Kouamé, le Français qui s'est qualifié pour le troisième tour de Roland-Garros. Léo Marchand en natation. L'équipe de France de foot, on l'espère, à la Coupe du Monde.
0: Wembanyama,
2: évidemment. Eh bien, on peut être très fiers d'une Française qui a remporté une compétition en Angleterre le week-end dernier.
0: Tu connais cette chanson ? Cheese is my favorite food.
2: Exactement, non, parce qu'elle a gagné le week-end dernier la traditionnelle course du fromage qui roule. La compétition qui s'est déroulée comme chaque année à Copper Hills, en haut d'une petite colline. Le principe est simple, tu lances une meule de fromage en haut de la colline, les gens s'élancent du haut de la colline, ils doivent courir le plus vite possible pour récupérer la meule. T'as jamais vu ces images ?
0: Non.
2: T'as l'air dépité. Tu sais, en fait, ils se lancent comme des tarés là dans la colline, et ils doivent arriver les premiers, et à chaque fois ils se cassent la gueule, il y a des cascades.
0: Et la meule arrive avant eux.
2: Bah, non, le but c'est d'arriver à choper la meule avant qu'elle arrive tout en bas.
0: Et elle a réussi.
2: Elle a réussi. Et on peut être fier. C'est une Française. Elle s'appelle Alix, originaire du Pays Basque. Et donc, elle a gagné la meule qu'elle peut ramener chez elle.
0: Wow.
2: Et je me disais, est-ce qu'on pourrait pas faire la même chose avec une grosse meule de Munster ?
0: Mm-hmm.
2: Et organiser ça dans la vallée de Munster.
0: Bah, oui, mais alors, la meule, ça glisse pas trop bien de Munster. Parce que ça coule, tu vois. Ça en mettrait partout.
2: Mais justement,
0: chemin,
2: ça serait des petites difficultés,
0: oh,
2: tu vois.
0: C'est tellement bizarre. Ouais, je sais pas. Tu participerais, toi, Martin ?
2: Bien sûr, évidemment.
0: Moi, je te regarderai.
2: Toi, t'animeras.
0: J'animerai et je te soutiendrai. Voici Chabouzi dans votre playlist Alsace sur Top Music. Bon après-midi.

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1: Bonne soirée sur Top Musique. 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
2: La préfecture du Haut-Rhin a déployé d'importants moyens de secours et de sécurité autour du Grand Ballon d'Alsace. Aujourd'hui, il s'agissait d'un exercice de sécurité civile simulant la recherche d'un aéronef. Cet entraînement a eu lieu dans le secteur de Soultz. C'est une promesse du nouveau maire Frédéric Marquet. L'avenue Aristide-Briand va repasser à une seule voie cyclable à Mulhouse. Une partie de l'axe sera bus de voiture, une autre partie réservée au vélo. En basket, cap sur le deuxième match des playoffs pour la SIG. Après sa défaite lors de la première rencontre à Paris mardi, les Strasbourgeois accueillent aujourd'hui le club de la capitale. Avec 6 matchs dans les jambes depuis le début de ce mois, la fatigue commence à se faire ressentir dans l'effectif strasbourgeois. Les explications d'Abdoulaye Ndoye, arrière de l'équipe strasbourgeoise.
3: Je pense que mentalement, ça va encore. C'est plus physique. On voit quand même que c'est un peu plus difficile. Tu vois, je pense qu'il y a vraiment un impact sur les dernières semaines et sur le rythme aussi qui met. Je pense qu'en première mi-temps, on avait pas mal contenu ce qu'on voulait faire sur leur contre-attaque. Et deuxième mi-temps, je pense que c'est là on a fait un peu défaut et eux, ils ont trouvé leur rythme à trouver des paniers faciles en contre-attaque. Donc c'est un peu un tout qui rentre en jeu.
2: Victoire impérative pour les Strasbourgeois ce soir face à Paris. Ça se passe au Rhenus à 21h. En tennis, incroyable performance de Moïse Kouamé à Roland-Garros cet après-midi. Le jeune Français de 17 ans s'est qualifié pour le troisième tour en battant le Paraguayen Valero au terme de 5 heures de match. Et l'autre info du jour à Roland-Garros, c'est la sensation avec l'élimination du grand favori, le numéro 1, Yannick Sinner, battu au deuxième tour.
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1: Bienvenue sur Top Musique, il est 17h. Salut Martin.
2: Salut Stella.
1: Dans tes infos, tu en parlais ce soir. La SIG joue son match le plus important de l'année. On en parle justement avec le speaker de la SIG, Charlie, juste après Zayn dans votre playlist Alsace.
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0: On va écouter One Republic pour la suite de votre playlist Alsace. Mais avant ça, on a un invité de marque dans notre émission cet après-midi. Oubliez
1: Lady Gaga.
0: Oubliez les Bad Bunny. Oubliez, je sais pas qui.
1: Les Rihanna.
0: Les Rihanna. Ouais, non, mais un mec, non, peut-être, au passage.
1: Oubliez les Jacques Chirac.
0: Voilà. On a le speaker de la SIG en personne avec nous.
2: Ça va, on va se calmer, c'est pas moi la star ce soir. Hein.
0: C'est vrai. Bah, justement, vrai. Parle-nous de ce fameux match ce soir.
2: Oui, ce soir, c'est le deuxième match de play-off pour la SIG Strasbourg qui joue face à Paris. Alors, ils ont perdu mardi soir à Paris d'une façon assez logique. Par contre, ce soir, c'est à la maison. Il faut déjà que le Rhenus soit rempli. Il reste à peine quelques places là, donc sigstrasbourg.fr si vous voulez en choper. Il
0: et
2: en reste
0: là,
2: encore quelques.
0: On peut encore en acheter.
2: Ouais, on peut encore. Et puis donc faut remplir ce Rhenus ce soir et surtout faut aller chercher un match 3 parce que si on gagne ce soir, on va jouer un dernier match samedi à Paris, un match décisif pour éventuellement se qualifier pour les demi-finales de play-off pour la sigstrasbourg.
0: Et toi, alors, dans ton rôle de speaker, Charlie, là, tu te sens un peu plus stressé pour un match comme ce soir que d'habitude ou...
2: Non.
0: Non, c'est normal.
2: Pourtant, il y a Matt Pokora qui est là ce soir. Hein.
0: Oh. Ah, donc il y a le patron qui va te regarder, quoi.
2: Ouais. La dernière fois, ça va, il a bien aimé. Donc, j'espère que cette fois-ci aussi.
0: Ne te mets pas trop de pression.
2: Non, mais surtout que c'est peut-être le dernier match de la saison. T'imagines, c'est celui-là que je foire.
1: Dis pas ça.
2: J'ai dit peut-être.
1: T'y crois, Charlie? Parce que c'est vrai que le pari favori, on va pas se mentir.
2: Ce soir, j'y crois. Mais après, samedi, ça va être compliqué d'aller gagner un nouveau match à Paris. Mais bon, on sait jamais, tu sais, le sport, il suffit d'avoir un peu de réussite, que les autres, que les arbitres soient avec nous, ce qui n'arrive jamais, mais
1: sûr.
2: Bon, peut-être.
1: Même Pokora en tribune, un bon speaker, et c'est bon, la
2: recette est bonne. Et puis, un public très chaud, voilà. Surtout, on compte sur vous ce soir.
0: Tous derrière la SIG, donc ce soir pour ce match décisif,
2: oui,
0: au Rhenus à Strasbourg.
2: À la SIG.
0: Oh, j'aime trop le titre que je vais vous passer là. Sef Dalisa, Pablo Vittar et Isolt. Mais si, Alba, et après One Republic.

0: On va écouter Tame Impala pour la suite de votre playlist Alsace.
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2: Estelle, on va parler d'une belle initiative. Ça va se passer à Strasbourg le vendredi 5 juin. C'est l'Armée du Salut qui organise cette opération. C'est la 4e édition du Donuts Day. Hymne américain de rigueur, évidemment. Alors forcément, Donuts Day, ça rappelle le D-Day. Si tu peux nous expliquer, Estelle, ce que c'est.
0: Hein?
2: Voilà, c'est la non, mais Estelle, franchement...
0: Le D-Day, ah, mais c'est le jour de l'indépendance. Non, bon, pas
2: allez,
0: du tout,
2: allez,
0: ça c'est le cas.
2: Allez, 0 sur 10.
0: C'est quoi le D-Day?
2: C'est le jour du débarquement américain en Normandie.
0: Ah, voilà. Oh, oh là là. Et je suis vraiment une merde, hein, désolée pour
2: non,
0: le terme,
2: non,
0: mais...
2: Non.
0: Le D-Day.
2: Voilà, qui avait eu lieu donc pendant la nuit du 5 au 6 juin 44 pendant la Seconde Guerre mondiale. Donc si l'Armée du Salut organise le Donuts Day le 5 juin, ça n'a évidemment rien du hasard parce que pendant la Seconde Guerre mondiale, l'Armée du Salut distribuait des donuts aux soldats engagés sur le front pour qu'ils gardent le moral. Et donc depuis plusieurs décennies, l'ONG a décidé de relancer cette opération en opération solidaire dans plusieurs pays, en Australie, au Canada, aux Pays-Bas et depuis 2022 en France. Donc ça va se passer le vendredi 5 juin dans 50 villes françaises dont Strasbourg. À côté du foyer médicalisé près du tram de la Kibitzenau à Strasbourg. Et ensuite, opération l'après-midi avec des donuts distribués aux sans-abri de la ville.
0: Oh, bah très bien. Bah pour moi, D-Day, ça restera Donuts Day. Voilà. Comme ça.
2: Ok, bah, j'espère que tu n'apprendras pas l'histoire à Paul.
0: Mon fils apprendra heureusement l'histoire à l'école, pas avec moi. On revient avec le trafic sur Top Music et Tame Impala.
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2: Vous mettez 10 minutes en plus, route de Schirmeck à Strasbourg par tout à l'heure, ça roule bien.
0: Et appelez-nous au 03 88 si vous voyez quoi que ce soit, parce que Martin, j'ai l'impression qu'il n'y a rien toute la journée là. Qu'est-ce qui se passe? Tu regardes bien la carte?
2: Les gens qui jouent avec une balle jaune, c'est pas le trafic.
0: Non, Roland Garros. C'est Roland Garros et ça n'a rien à voir. Donc vraiment, n'hésitez pas à faire le trafic à la place de Martin. Je pense qu'il en a un petit peu besoin aujourd'hui. On écoute Tame Impala et Génie dans votre playlist Alsace. Voici Dracula sur Top Music. Bonne soirée.

très bon après-midi sur Top Music. Vous rentrez peut-être du boulot et vous êtes rincé parce que la journée était difficile. Eh bien, j'ai pour vous le titre qui va vous calmer, vous rendre zen. Voici The Killers, Human, dans votre playlist Alsace.

0: très bon début de soirée sur Top Music. On va faire le point sur la météo dans la région juste après l'actu en moins d'une minute avec Martin.
1: Le dôme de chaleur continue de régner en France, 39 degrés relevés ce midi dans l'Aude. Jamais la température n'était montée aussi haut en mai en France. Un homme de 50 ans est mort à Mulhouse jeudi après avoir été grièvement blessé hier soir. Il a reçu plusieurs coups de couteau lors d'une bagarre avec d'autres personnes alcoolisées. Un suspect de 49 ans a été arrêté. Un important incendie a eu lieu dans le quartier de la Méno à Strasbourg. Hier, le feu a pris au troisième étage d'un balcon. 19 habitants ont dû être évacués en pleine nuit. 5 occupants ont été légèrement incommodés par les fumées. En tennis, Moïse Kouame s'est qualifié pour le 3e tour cet après-midi au terme d'une incroyable performance face au Paraguayen Valero. À seulement 17 ans, le Français a gagné en 5-7. Le numéro 1 mondial et favori, Jannik Sinner, a été éliminé à la surprise générale.
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0: Il fait chaud demain encore dans le Haut-Rhin. Le soleil est toujours bien présent du matin au soir et les températures remontent un peu avec 15 degrés au réveil en moyenne. L'après-midi, ça grimpe jusqu'à 31 degrés à Guebwiller et Huningue, 32 à Colmar, Forgevire et Mulhouse.
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0: On va écouter Shakira pour la suite de votre playlist Alsace. On revient avec le trafic dans moins de 5 minutes, bougez pas.
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34: Des bouchons signalés actuellement sur la 4 dans le sens Strasbourg-Paris dans le secteur de Rimsdorf. Et puis ça roule ou pas également à hauteur de Dorlisheim au niveau de l'échangeur du trèfle en direction de Mützig-Schirmeck.
0: Dans moins de 5 minutes, c'est le duel des champions avec notre grand champion hier qui est tombé. C'est une nouvelle championne en ce moment, Julie Dingersheim, qui tente les 200 euros. Elle sera face à Roland Dengwiller. Mais d'abord, on écoute Shakira dans votre playlist Alsace. Yeah.

0: On va écouter Adèle pour la suite de votre playlist Alsace, mais avant ça, on joue.
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0: Et pour le duel des champions, aujourd'hui, on accueille Julie Dingersheim. Salut Julie.
2: Salut.
0: Julie, tu tentes aujourd'hui les 200 euros parce que tu as renversé le champion d'hier. Et face à toi, on a Roland Dengviller. Salut Roland.
3: Salut Estelle, salut Martin.
0: Roland.
4: Salut Roland.
0: On commence avec toi. Martin te pose des questions. Tu as 20 secondes pour y répondre et c'est parti.
4: Qui a prononcé la formule E égale MC2?
3: Einstein.
4: Qui a composé la flûte enchantée?
3: Je passe.
4: Qui a peint Guernica?
3: Je passe.
4: Dans quel pays se trouve la ville d'Aix-la-Chapelle?
3: En France.
4: Qui était Vasco de Gama?
3: Un explorateur.
4: Allez, je te l'accorde. C'était un navigateur, mais je te l'accorde. Aix-la-Chapelle, c'était en Allemagne. La flûte enchantée, Mozart, et Guernica, c'était Picasso.
0: Donc ça fait 2 points.
4: Ça fait 2 points.
0: 2 points, c'est ce que tu dois battre, Julie, maintenant. 20 secondes pour toi également. C'est parti.
4: Quelle est la préfecture du Haut-Rhin?
2: Colmar.
4: Dans quelle ville se trouve la cathédrale Notre-Dame?
2: Paris.
4: De quel pays Athènes est-elle la capitale?
2: Athènes, la Grèce.
0: Et ben c'est gagné. Bravo Julie, bravo.
2: J'avais trop la pression.
0: Pourquoi? Pourquoi t'avais la pression?
2: Parce non. Que mon petit garçon qui m'écoute sur Alexa en bas.
0: Ah, il a quel âge?
2: Il a 4 ans.
0: Eh ben on lui embrasse, on lui fait des gros bisous à ton petit garçon. Comment il s'appelle?
2: Raphaël.
0: Raphaël, bon bah gros bisous Raphaël, si tu nous écoutes sur Alexa, on t'embrasse bien fort avec Martin.
4: Gros bisous.
0: Voilà. Bon,
3: ouais,
0: Alexa.
3: Julie.
0: Eh ben oui, Alexa.
4: C'est fair play Roland.
0: Julie, bravo. Ouais, c'est sympa, merci beaucoup Roland. C'est sympa. Julie, tu as 200 euros pour toi maintenant, est-ce que tu les remets en jeu et tu tentes les 300 euros demain?
2: Alors,
0: c'est le palier.
2: J'aime beaucoup jouer, mais je pense que là, il faut jouer sécurité aussi, donc je vais prendre les 200.
4: Oh,
0: mais c'est
4: Julie,
0: le palier demain. C'est vrai, c'est.
2: Oui,
0: c'est
2: oui, mais si je perds demain, j'ai rien.
0: Oh, bah, franchement, t'es forte. Hein. T'es sûre de toi. Il n'y a pas de regret.
2: Non, pas de regret.
0: Ok, bon, bah écoute. C'est très bien. 200 euros pour toi. Roland, tu retentes ta chance quand tu veux. Ça marche?
3: Ça marche, pas de souci. Merci.
0: Merci à vous deux. 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
2: L'entreprise Swap placée en liquidation judiciaire à Dupigheim. Swap qui devait produire des substituts végétaux à base de soja pour l'alimentation agroalimentaire. L'entreprise compte 70 salariés. Une offre de reprise sera étudiée le 10 juin. La préfecture du Haut-Rhin a déployé d'importants moyens de secours et de sécurité autour du Grand Ballon d'Alsace aujourd'hui. Il s'agissait d'un exercice de sécurité civile simulant la recherche d'un aéronef. Schmidt Group vient d'inaugurer sa ruche. C'est le nom de son nouveau siège social basé à Célestat. Un gros investissement malgré un marché de la cuisine pas forcément au beau fixe. Schmidt Group, qui a réalisé 600 millions d'euros de chiffre d'affaires en 2025, a d'ailleurs décidé de bloquer ses prix en 2026 pour soutenir le marché. Écoutez Anne Letzigen, la présidente de Schmidt Group.
3: On a un fort historique qui fait qu'on a un atout de confiance très fort auprès des consommateurs. Donc dans les périodes un petit peu tendues, ils vont plutôt se tourner vers des marques qui sont rassurantes, qui sont présentes sur le terrain. Donc on a ce facteur confiance qui est très important. Et puis surtout, on continue à innover, à sortir des nouveaux produits, des services nouveaux. On retravaille nos plateformes de marque pour être au plus près des besoins des clients, ce qui fait qu'on est plutôt dans une phase de gain de part de marché et qu'on a une situation plutôt saine dans un marché difficile.
2: En basket, la SIG doit impérativement gagner ce soir face au Paris Basket lors du deuxième match des quarts de finale de play-off. Lors du premier match, les Alsaciens s'étaient inclinés dans la capitale. Coup d'envoi de la rencontre ce soir au Rhenus à 21h.
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1: Il est 18h, bienvenue, bonne soirée, salut Martin.
2: Hello Estelle.
1: Gros coup de tonnerre sur la planète des Miss. Je vous en parle dans 2 minutes. D'abord, on écoute Lucas Graham et Bébé Rexha dans votre playlist Alsace. Très bonne soirée.
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1: On va écouter Teddy Swims pour la suite de votre playlist Alsace. Hey, ça va Martin, je te dérange pas?
2: J'ai mal lu le conducteur.
1: Non mais attends, non, mais c'est un délire franchement.
2: J'ai mal lu, je croyais qu'on avait encore 3 minutes.
1: Mais pas du tout. Bon, c'est pas grave. Écoute, il y a un coup de tonnerre qui se passe sur la planète des Miss.
2: La planète des Miss?
1: Des Miss. La France boycotte officiellement le concours Miss Univers.
2: Ah mais j'ai vu l'info.
1: T'as vu?
2: J'ai vu l'info.
1: Le comité Miss France claque la porte et refuse d'envoyer une candidate cette année. Donc c'est quand même énorme parce que normalement Miss France, le but après c'est de représenter la France à Miss Univers. Et alors cette année c'est à cause d'une avalanche de scandales. Il y a eu des soupçons de tricherie lors de la dernière édition, des valeurs internationales qui ne collent plus du tout selon Miss France avec l'élégance à la française. Donc pas de Miss Univers cette année.
2: Miss Univers c'était pas le concours qui était détenu par Donald Trump à un moment?
1: Ah ça je sais pas.
2: Je crois.
1: Peut-être.
2: Je crois
1: peut-être.
2: Qu'il avait la franchise à un moment.
1: Mais en tout cas, rassurez-vous, on garde le meilleur pour nous, pour voir la vraie magie et soutenir nos talents locaux. Notez bien la date, l'élection de Miss Alsace. C'est le 14 juin au Royal Palace à Kervillers. Et vraiment, ne manquez pas ça. D'ailleurs, il y a une petite vidéo qui arrive sur les réseaux sociaux. J'ai eu la chance de suivre les
2: Toi,
1: Miss...
2: tu les as vues cette semaine.
1: Ouais, de suivre les candidates à Miss Alsace au Nourri Hotel à Bad Kreuzingen, mardi. Elles sont magnifiques. Franchement, non. Cette année, c'est incroyable.
2: On dira rien, tu m'as fait tes pronostics, mais c'est secret.
1: Ouais, j'ai peut-être 2 ou 3 préférés. Ouais, j'avoue. En tout cas, le récap de la journée incroyable arrive tout bientôt sur les réseaux. En attendant, on écoute le meilleur de votre playlist Alsace avec K-Pop Demon Hunters tout de suite. Et Teddy Swims, c'est le tout nouveau Mr. Know It All sur Top Music. Bonne soirée.

0: On va écouter Bruno Mars pour la suite de votre playlist Alsace. On revient aussi avec le trafic dans moins de 5 minutes.
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8: Prudence sur la 4 dans le sens Strasbourg-Paris dans le secteur de Burbach puisqu'un obstacle est signalé sur la chaussée. Et puis une zone à risque également à Strasbourg, rue de la Plaine des Bouchers à proximité du croisement avec la route de la Fédération. Respectez les limitations de vitesse.
9: J'ai un bon chiffre pour vous. Le chiffre d'Estelle aujourd'hui, c'est 9%. Et franchement, c'est hyper intéressant. Bon, vous allez me dire comme tous les jours, oui, je le vends, j'essaie de le vendre en même temps. Voici Bruno Mars dans votre playlist Alsace.

0: très bonne soirée sur Top Music.
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0: Et mon chiffre aujourd'hui, écoutez bien, écoute bien Martin, 9%.
2: 9% des Français ?
0: Non, mais c'est une part.
2: C'est une part des Français de... qui font quelque chose.
0: Oui.
2: Ils font.
0: Qui pensent quelque chose.
2: Qui pensent.
0: Qui rêvent de quelque chose.
2: Qui rêvent de partir vivre à l'étranger ?
0: Non.
2: De changer de métier ?
0: C'est lié au métier.
2: C'est lié au métier ?
0: En fait.
2: Pour le salaire ?
0: Je vais te le dire, c'est la part des. Les Gen Z, seulement 9% rêvent aujourd'hui de devenir.
2: Riche.
0: Bah, pas ça, mais célèbre ou influenceur.
2: Ah, seulement 9%.
0: Seulement 9%. Ah ouais. Et alors, c'est un énorme crash. Parce qu'en 2023, donc il y a 3 ans seulement, ils étaient encore 57% à rêver de ça. Donc là, ça s'est complètement effondré.
2: C'est fou.
0: Alors, qu'est-ce qui s'est passé ? Eh bien, cette génération a grandi avec les réseaux, ils ont vu l'envers du décor, la santé mentale en miettes, le harcèlement en ligne, la fameuse cancel culture où le moindre faux pas vous détruit une vie. Donc déjà, il y a ça. En plus, le mirage financier s'est brisé. En l'espace de 3 ans, la moitié des créateurs de contenu gagnent moins de 15 000 euros par an. Donc c'est plus
2: du tout le créateur de contenu
0: qui va à Dubaï et tout ça. Les jeunes ont fait le calcul, se faire insulter par la terre entière pour même pas avoir de quoi payer son loyer, c'est non.
2: Ça vaut pas le coup.
0: Et enfin, allez, ça je trouve ça hyper intéressant, il y a plus, enfin tout le monde peut avoir son quart d'heure de gloire en ligne finalement. Tu postes une vidéo qui fait le buzz,
2: ouais, c'est vrai.
0: T'as ton quart d'heure. Donc il y a plus rien de si prestigieux que ça.
2: C'est
0: tu
2: vrai.
0: Vois. Et donc ça, tout ça, ils l'ont compris. Et donc aujourd'hui, le vrai luxe pour les moins de 25 ans, c'est la paix, la vie privée et l'anonymat.
2: Mais c'est plutôt sain, je dirais.
0: C'est plutôt sain, ouais. En tout cas, ça change.
2: Bonne nouvelle, ouais.
0: Donc pour vivre heureux, la Gen Z veut vivre caché.
2: Vivons cachés.
0: Voilà. Tu sais quoi, on est un peu à la bourre. Alors on va direct passer aux infos sur Top Music. Avec la météo dans la région, juste après l'actu, en moins d'une minute avec toi, Martin.
2: La météo justement et le dôme de chaleur qui continue de régner en France, 39 degrés relevés ce midi. Dans l'Aude, jamais la température n'était montée aussi haut pour un mois de mai en France. Un homme de 50 ans est mort à Mulhouse ce jeudi après avoir été grièvement blessé hier soir. Il a reçu plusieurs coups de couteau lors d'une bagarre avec d'autres personnes alcoolisées. Un suspect de 49 ans a été arrêté. C'était une promesse du nouveau maire Frédéric Marquet. L'avenue Aristide Briand va repasser à une seule voie cyclable à Mulhouse. En tennis, énorme performance de Moïse Kouamé, le jeune français de 17 ans à Roland-Garros. Aujourd'hui, il a battu le Paraguayen Valero en 5-7 après 5 heures de match. Il disputera le troisième tour. Qualification aussi de la Française Diane Paris. On retiendra l'élimination surprise du numéro 1 mondial, l'Italien Yannick Sinner.
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0: Il fait chaud demain encore dans le Haut-Rhin. Le soleil est toujours bien présent du matin au soir et les températures remontent un peu avec 15 degrés au réveil en moyenne. L'après-midi, ça grimpe jusqu'à 31 degrés à Guebwiller et Huningue, 32 à Colmar, Forgevire et Mulhouse.
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0: On va écouter Miles Smith et Niall Horan pour la suite de votre playlist Alsace. On revient aussi avec le trafic.
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4: C'est compliqué en ce moment autour de Strasbourg sur la 35 du nord au sud. Et puis ça roule au pas sur la D53 du côté de Kingersheim.
5: Avec toi Martin, le qui a dit, dans moins de 5 minutes, tu vas nous donner une phrase à nous de trouver qui l'a prononcée et dans quel contexte. Mais d'abord c'est Blaster Jax dans votre playlist Alsace avec la reprise de Rihanna. Et tout de suite Miles Smith, bonne soirée sur Top Musique.

0: On va écouter X Ambassadors pour la suite de votre playlist Alsace.
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2: Vous jouez dans votre voiture, chez vous, au bureau. Estelle, tu joues. Au qui a dit ? Qui a prononcé cette phrase ? Je ne suis pas certaine de continuer la musique.
0: Alors, est-ce que c'est une grande star de la musique ?
2: C'est une star française qui cartonne actuellement.
0: Qui cartonne, c'est-à-dire
2: c'est une jeune femme.
0: Elena ?
2: T'es pas loin. T'es pas loin. Indice.
0: Attention. Marine.
2: La gagnante de la Star Academy 2024 se pose beaucoup de questions en ce moment sur son avenir. Elle a donné une interview à un journal cette semaine. Alors, il faut dire que la jeune artiste de 26 ans connaît un succès fulgurant depuis 2 ans, depuis la sortie de la Star Academy, puisqu'elle a enchaîné depuis son premier album et une tournée en solo. La jeune femme qui a donc confié à ce journal cette semaine qu'elle continuait de douter tout le temps malgré ce succès, que c'était très compliqué à vivre la notoriété, qu'elle avait du mal à se dire qu'elle pouvait plus avoir une vie simple comme faire les courses. Et donc la Nordiste s'interroge sur son avenir et se demande si elle va poursuivre la musique. Alors, rassurez-vous, c'est pas pour tout de suite.
0: Quand même.
2: Parce que Marine, dans le même temps, a annoncé qu'elle bossait en ce moment sur un deuxième album. Ah. Et que sur ce deuxième album, elle a d'abord un premier rêve, ce serait d'attirer une star internationale. Alors, elle vise haut, parce qu'elle a quand même 3 stars dont elle est fan. Miley Cyrus, Sabrina Carpenter, Billie Eilish.
0: Ah oui, ok. Les grosses stars du moment, quoi.
2: Donc elle se dit, je vais d'abord essayer d'en faire venir une, ouais. Et après peut-être que j'arrêterai la musique. Mais bon, comme quoi, c'est un vrai sujet quand même pour tous ces jeunes artistes. La notoriété, Elena en avait parlé aussi, Pierre Garnier, qui s'est retiré pendant quelques temps.
0: Et on en a parlé il y a quelques minutes, que la jeune génération ne veut plus forcément être connue.
2: Voilà.
0: Et veut vivre simplement et cachée. Ouais, c'est fou.
2: C'est fou
0: cette histoire. Ok. Ouais. Je m'attendais pas à ça quand même de la part de Marine. Parce que même au Top Music Live, quand elle est venue
2: en mars,
0: c'est vraiment la méga star.
2: Ah oui, c'est la star
0: tout le monde
2: moment,
0: vient pour Marine. Et c'est vrai que je pensais pas qu'elle voulait mettre un terme à ce rêve. C'est pas pour tout de suite, comme tu l'as dit. Mais bon, faut l'avoir dans un coin de sa tête. Si elle arrête la musique, on sera prévenu. Voici X Ambassadors dans votre playlist Alsace.

0: Ça se passe plutôt bien sur les routes en Alsace, sauf autour de l'agglomération strasbourgeoise où ça roule au pas actuellement, notamment sur l'A4 au nord de Strasbourg à hauteur de Vendenheim.
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2: On fait le point sur la météo dans la région pour demain, juste après l'actu en moins d'une minute avec Martin.
0: On apprend la suspension d'une enseignante de la section primaire du collège épiscopal Saint-Étienne de Strasbourg. Elle a été relevée de ses fonctions cette semaine. Plusieurs élèves de CE2 ont rapporté des faits de violence physique et verbale. Vous avez sans doute vu de nombreux moyens de secours et forces de sécurité dans les secteurs de Soultz aujourd'hui. Il s'agissait d'un exercice de sécurité organisé par la préfecture du Haut-Rhin. En basket, la SIG doit impérativement gagner face au Paris Basket ce soir. Deuxième match des quarts de finale de play-off. Lors du premier match, les Parisiens avaient étrié les Alsaciens. Coup d'envoi de la rencontre Orenus à 21h. Et puis en tennis, l'énorme performance de Moïse Kouame, le jeune français de 17 ans à Roland-Garros. Il a battu le Paraguayen Valeros en 5-7 au terme de 5 heures de match. Il disputera le troisième tour samedi.
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2: Il fait chaud demain encore dans le Haut-Rhin. Le soleil est toujours bien présent du matin au soir et les températures remontent un peu avec 15 degrés au réveil en moyenne. L'après-midi, ça grimpe jusqu'à 31 degrés à Guebwiller et Huningue, 32 à Colmar, Forchevire et Mulhouse.
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2: Il est 19h sur Top Music. Très bonne soirée à vous. Bonne soirée, Martin.
0: Salut, c'est une bonne soirée.
2: On se retrouve demain pour un nouveau 16-19 avec toi, Martin. Il n'y a pas de Top Family ce soir encore, donc je reste avec vous, moi, jusqu'à 21h. Très bonne soirée sur Top Music.
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0: 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Le meilleur de votre playlist Alsace continue avec Alex Warren et Marine.
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0: Bonne soirée sur Top Music.
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0: 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Je vous passe mon kiff du moment, c'est Tame Impala et Jenny Dracula dans votre playlist Alsace.
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Bonne soirée sur Top Music. Si vous faites du sport, Top Music a créé la playlist parfaite pour vous. Ça s'appelle Top Fitness et c'est dispo sur l'appli Top Music et topmusic.fr. Voici Jérémy Frérot dans votre playlist Alsace.

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2: 20h sur Top Music, ce soir les basketteurs de la SIG jouent le deuxième match des quarts de finale de play-off contre Paris Orenus. S'ils perdent, leur saison se termine, donc vraiment, faut gagner ce soir, tous avec la SIG. Allez, en attendant, je vous passe Angèle et Justice.

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0: Top Musique avec la jeune chanteuse qu'on adore, Céline. Elle était plusieurs fois d'ailleurs venue nous voir au Top Music Live. Elle a enfin annoncé la date de son premier album. Ce sera le 10 octobre et il va s'appeler Boîte à Musique. On se réjouit. En attendant, je vous passe son nouveau titre, c'est Dans ton téléphone, juste après This is et Théodora sur Top Music.
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2: On est là et bien là jusqu'à minuit avec vos tubes préférés dans la région. C'est la playlist Alsace. Shakira et Amir pour commencer. On parle de ciné et quelques billets de sortie. C'est ça, sortir le soir. Belle soirée Top Musique. Il est 21h.

0: parfaite pour moi.
1: Amis sur Top Music, c'était l'imparfaite, Julien Lib et Ota, dans un instant après un mot sur Phaser. Le film est sorti hier, il est signé Teresa Nvotova avec Milan Ondrick, notamment l'histoire de Michal et Zuzka, un couple épanoui, comblé par la réussite et la présence de leur petite fille, Dominika. Mais un jour de canicule, un drame vient briser leur amour et bouleverser leur vie. Cette histoire est exposée par les médias et malgré le poids de l'opinion et de leur entourage, un lien fragile va renaître entre eux. Ça s'appelle Phaser et c'est au cinéma partout en Alsace.

0: Excellente soirée, c'est Top Musique. Si vous aimez les tubes d'aujourd'hui, c'est parfait. Dans un instant, Taylor Swift, Gims ou Pierre Garnier. 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

0: C'était Pierre Garnier sur Top Music.
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0: Mathilda, I Love You dans un instant, Peps, Liberta, mais d'abord un mot sur une série Spider Noir, première apparition de Nicolas Cage dans une série, en plus totalement novatrice. C'est Prime Video qui laisse le choix aux téléspectateurs de la version soit couleur, soit noir et blanc pour les 8 épisodes. Cage reprend son rôle de détective vieillissant pour lequel il a prêté sa voix en animation, mais en live, action et mode 1930, Spider Noir, la série à voir sur Prime, c'est en ce moment.

C'était Grégoire sur Top Musique. On se trouvera un endroit, moi j'en connais un, où il fait bon vivre, où on passe du bon temps en écoutant des tubes. C'est Top Musique. Dans un instant, 40 minutes de tubes à la suite. Bébé Rexha, mais aussi Slimane, première fois. Il y a aussi Boulevard Désert pour Bruxelles, Maël, Alex Warren, Charlotte Cardin. Bref, que du bon, c'est sur Top Musique. Je vous souhaite une très bonne nuit.

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2: La seule radio qui vous rafraîchit, c'est Top Music. Voici Sound of Legend avec San Francisco. Et puis plein d'autres tubes, évidemment, c'est la playlist Alsace. On parle de ciné dans un instant avec l'un des films à voir ce week-end et qui est sorti hier. 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

C'était Zao sur Top Music. On va écouter Joseph Kamel, Thérapie Taxi. Après un mot sur la 16e édition du Wolfie Jazz Festival. Ça sera entre le 18 et le 21 juin, dans moins d'un mois. Et c'est toujours au Fort Kléber, un endroit assez incroyable, à Wolfisheim, tout près de Strasbourg. Une programmation très féminine, plus de la moitié des artistes. La part belle au jazz, bien sûr, mais aussi ouverte sur des musiques du monde, comme l'électro, la pop, le hip-hop ou la folk. Il y aura Célassou, il y aura Deluxe, Sainam Moses et Etienne Mbappé notamment. Toutes les infos sur www.wolfijazz.com.

0: c'est Thérapie Taxi sur Top Music.
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0: 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Et maintenant, avant Make Sense, voici Miles Smith, il y aura aussi Mika et plein de tubes sur Top Music. C'est la playlist Alsace.

Elle me dit sur Top Music, c'était Mika, il y aura Pierre Demar et Popcorn Salé. De Santa dans un instant, les Popcorn qui nous emmènent directement au cinéma. À Bralcor, c'est un film de Marie Elsa Sgaldo avec Lila Guénou et Grégoire Collin. Le film est sorti hier en Alsace. À Bralcor raconte l'histoire d'Emma. Elle a 15 ans, elle est enceinte et elle défie la communauté protestante répressive de son village. Affrontant l'hypocrisie morale et le spectre de la Seconde Guerre mondiale, elle transforme son traumatisme en capacité d'émancipation. Ça s'appelle À Bralcor avec Lila Guénou et c'est au cinéma un peu partout en Alsace.

très belle soirée sur Top Music. On va reparler d'un lieu que j'adore, qui est décidément magnifique. C'est le parc du château des Rouans de Saverne. Et comme tous les ans, il accueille les Alpagas Bleus. C'est la 4e édition de ce festival organisé par la ville de Saverne et Production. Avec Top Music comme partenaire, 4e édition, avec Soprano, avec Red Light Dreams. C'est le groupe d'Estelle qui chante également. Elle n'est pas que animatrice de Top Music. Il y a Stéphane Echer, Matt Mata et d'autres. La 4e édition des Alpagas Bleus, des places à gagner demain matin sur Top Music. Entre 10h et 14h, dans un instant Coldplay. Et maintenant, c'est DJ Snake et Bipolar Sunshine avec Paradise sur Top Music. Très bonne nuit.

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2: Encore une heure, encore quelques moments de douceur. C'est Top Music, on va commencer la dernière heure avec Lewis Capaldi et on parlera de cinéma avec l'un des films à voir ce week-end dans quelques instants. Belle soirée les artistes, c'est Top Music que vous écoutez, il est 23h.

On passe au ciné sur Top Music avant d'écouter Offenbach et Sia. Mata, le film est sorti hier avec Aye Haidara qui vraiment on fait parler d'elle en ce moment. Elle a présenté les cérémonies à Cannes, ouverture et fermeture. Et là on la retrouve dans L'objet du délit d'Agnès Jaoui. Le film est sorti également cette semaine. Et dans Mata de Rachel Lang avec aussi Joséphine Japy et Raphaël Personnaz. Lors d'une opération clandestine au Niger, une agente du service Action de la DGSE perd la trace de son compagnon Antoine capturé sur place. Convaincue que ses supérieurs lui dissimule des informations, elle se lance dans une course contre la montre. Ça s'appelle Mata et c'est au cinéma. À voir ce week-end partout en Alsace.

C'était Sia sur Top Music. 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Hein. Bon, pas trop fort, faites gaffe aux voisins quand même. Sinon, vous restez là avec Alex Warren et Olivia Dean dans quelques instants.

C'était Angèle et Justice, qu'est-ce que j'adore ça. What You Want sur Top Music. Et si vous voulez du théâtre, rendez-vous au Cube Noir à Strasbourg entre le 3 et le 7 juin pour Vengeance et Gourmandise par la compagnie 12 qui présente cette nouvelle création. L'entrée c'est entre 6 et 12 euros, il n'y a vraiment pas de quoi se priver. Les figures savoureuses de la vengeance à travers les siècles se retrouvent sur scène, de Shakespeare à Corneille jusqu'aux auteurs contemporains. Plus qu'un plat qui se mange froid, la vengeance aussi entre jouissance et terreur. Vengeance et Gourmandise au Cube Noir à Strasbourg entre le 3 et le 7 juillet. Très bonne nuit sur Top Music, voici Martin Garrigue et Ed Sheeran.

0: C'était Miley Cyrus sur Top Music.
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0: C'est la fin de cette émission, il y a encore quelques tubes avant minuit, j'ai programmé pour vous Mickey, ça pique un peu quand même, et un Michael Jackson. On se retrouve ce week-end, dimanche après-midi et dimanche soir pour parler de cinéma. D'ici là, faites gaffe à vous, à la planète, à la démocratie, à la joie, à la beauté, enfin tout ce qu'on aime quoi, sur Top Music. Salut, faites de beaux rêves.